0: notre fête traditionnelle, on envoie un petit ministre, ou peut-être un ministre, on envoie un ministre pour représenter l'autorité et pour lire un discours, et puis c'est terminé. Moi, je crois que aujourd'hui, on doit respecter la culture de tout le monde. Et les gens même doivent respecter d'abord leur culture avant qu'on ne puisse les respecter.
1: D'accord.
0: Okay. Pour que Fonia Singbe puisse faire le déplacement de peut-être et Adinoukouzan et Aizan et autres, il faut véritablement que les gens qui sont là-bas se respectent.
1: D'accord.
0: Commence à comprendre que la culture, rien ne vaut la culture.
1: D'accord. Merci beaucoup, Kofi. Oui, Ambrose.
2: Oui, d'abord, je voudrais un peu prendre à contre-pied une des phrases de Telly, la culture, c'est à cause de ça que les Kabyles nous dirigent. Et, bon, je ne voudrais pas mêler la culture à la direction d'un pays. Ça, c'est la direction d'un pays, c'est politique, c'est autre chose. Les gens font tout pour conserver le pouvoir. Il y a des gens qui sont Kabyles, qui sont très bien, qui la preuve, Boko a quitté le pays à cause de ça.
1: Non, on va revenir sur
2: Yakadé en prison.
1: Oui.
2: Vous savez, moi je salue tout ce qui est, comme il a dit, tout ce qui est culturel, tout ce qui est de notre tradition. Il a dit la culture, notre culture est comme la colonne vertébrale. Moi j'ajoute, la culture est comme la moelle épinière et l'âme, il a dit l'âme. Ces dirigeants français qui viennent ici pour dire que l'Afrique n'a pas de culture, eux, ils n'ont rien compris. Et on devait leur enseigner depuis l'Égypte antique pour qu'ils comprennent que tout ce qu'ils ont aujourd'hui, c'est depuis l'Afrique. Et donc, les Evalas sont un rite initiatique. Il faut qu'on replace les choses dans leur contexte. Avant d'être même une fête traditionnelle, un retrouvaille traditionnel, ils ont traditionnalisé Evalas. Et c'est un truc qui est là depuis. Mais le mal, comme il a dit, le mal qui est observé, c'est la politisation à outrance. Fonia Singbe, il est Kabyle, on le sait. Mais Fonia Singbe, combien de fois il va avec Pessoso, à Isan, à Montlouzan chez moi, à Gbogbozan, combien de fois il va ça? Ça, c'est deux poids, deux mesures. Tu as beau être Kabyle, tu peux aller faire deux jours là-bas et revenir, un week-end. Mais si tu veux que cela soit une fête, ou bien un rite, un rituel auquel tu participes, va aux autres. Tu ne gouvernes pas seulement les Kabyles. Tu gouvernes d'autres peuples, d'autres communautés. Les Évé, les Akposso, les Kotokoli, et tout ce monde-là, les Bassa, les Moba. Donc aujourd'hui, je crois qu'il y a une grave erreur qu'il est en train de commettre. Et ses frères sont en train de l'entraîner dans ce combat. Maintenant, les à côté de ces retrouvailles d'une semaine, Yadima faisait deux semaines, voire un mois, lui il fait deux semaines, une semaine. C'est déjà bien. C'est le vagabondage. Ça dit que c'est la dilapidation des ressources publiques. Ça dit que les hôtels sont pleins actuellement. Même les petits auberges que personne ne lorgne. Ne serait-ce qu'en temps normal, tu ne peux pas trouver. Et c'est des filles qui se transportent ici vers là-bas. Hein. Il y en a qui, à période de juillet, là, ils se transportent. Ce n'est pas moi qui l'invente. Les confrères qui sont là, ils viendront vous faire le compte-rendu par après. Pour vous dire que tout ça, là, c'est bien. Nous sommes entre nous hommes et tout peut arriver. Mais il y a de l'excès. Il y a de l'exagération. J'ai suivi une fille Kabyle qui est de Tchichao, qui est tout en colère contre certains démêlés. Il semble que c'est encore des militaires qui se sont mal comportés là-bas. Elle devait aller à Baou, ils sont allés avec sa troupe. Elle est chanteuse, elle est quoi. Et elle s'est emportée. Je l'ai suivi, j'ai dit, mais tiens, c'est encore une des à côté, ça peut arriver.
1: Merci Ambroise.
2: Qu'on évite de politiser ce qui est hautement traditionnel et culturel.
1: Merci Ambroise. Merci cher confrère. On va maintenant donner la parole à nos auditeurs. 90 86 37 35 91 36 63 75. Les deux numéros sur lesquels vous pouvez réagir dans cette émission. Et également, vous pouvez nous écrire à travers notre numéro WhatsApp 90 45 78 57. Mais bien avant, nous faisons un clin d'œil à nos annonceurs.

0: Nous sommes de retour dans cette émission Club de la Presse. Et maintenant, nous nous ouvrons à vous. Vous pouvez nous appeler au 90 86 35 35, 91 36 63 75. Les deux numéros, bien sûr, sur lesquels vous pouvez nous appeler et réagir dans cette émission Club de la Presse. Nous avons notre premier auditeur en ligne. Allô?
1: Oui, allô?
0: Allô, bonjour.
1: Bonjour, monsieur.
0: J'espère que vous allez bien.
1: Ah, c'est Yacoub Barka.
0: Pardon, c'est monsieur?
1: Yacoubou Barka.
0: Monsieur Yacoubou. Vous nous appelez de quel quartier?
1: Bon, je suis en déplacement, je vous appelle de Philly.
0: D'accord, allez-y.
1: Bon, c'est pour remercier tout le plateau. Et surtout vous faire embrasse. Et je voudrais, à cette occasion, je ne sais pas, solliciter ou, je dirais, poser une doléance pour que M. Ambra soit tous les jours au Club de la Presse. Vraiment, merci, merci pour lui, merci pour tout ce qu'il a, ou bien qu'il apporte à chaque fois qu'il est au plateau.
0: Merci beaucoup, maintenant, monsieur. Oui, oui. Allô?
1: Maintenant, pour ce qui concerne la discussion de M. Kerr, vous avez abordé le sujet. Sincèrement, ce que Ambroise a dit, c'est vrai. Si nous allons de porte en porte, on a décidé qu'on n'a pas, on n'a toujours pas peut-être atteint l'objectif. Est-ce que c'est surprenant ce qu'on aura l'objectif? Le moyen qu'ils ont posé cette année, oui. Mais est-ce qu'ils sont sûrs qu'ils auront le nombre qu'on avait dans la précédente? Pas sûr. Il fallait le mieux continuer de porte à porte. C'est ce qu'Ambroise a dit. Une dame qui doit aller, par exemple, au marché de Noël aujourd'hui, est-ce qu'il va laisser son travail aller prendre une ticket? Si on venait lui remettre ça à la maison qu'elle n'a pas pu utiliser, cette fois-ci, il faut se déplacer avec ses enfants. Bien, comment ça peut se passer? Sincèrement, il faut que les autorités de PNLS revoient encore leur problème.
0: Merci beaucoup. Alors,
1: le deuxième sujet, c'est par rapport à nos frères africains, les Sud-Africains, je dirais. Vraiment, cette histoire-là, c'est pas qu'il faut toucher du doigt pour qu'on puisse, je sais pas, qu'on aille parler vis-à-vis, c'est-à-dire quelqu'un qui puisse aller face à face parler au président sud-africain. C'est incompréhensible. Chasser ses frères et laisser les blancs même qui nous torturent là-bas. Vraiment, c'est
0: d'accord. Voilà. Merci, merci, monsieur Yacoubou, pour votre intervention. Merci. Voilà, merci. On va donner la parole à une autre personne. 90 86 35 35, 91 36 63 75. Les deux numéros sur lesquels vous pouvez réagir. Allô?
2: Allô, bonjour.
0: Bonjour, monsieur Gado. Comment vous allez?
2: Bonjour, plateau.
0: D'accord.
2: Mais vous savez, tout ce que Amblaise a dit, c'est une vérité. Comment on peut bloquer un projet, surtout quand ça sort un jour? Hein, quand ça concerne de l'eau. On a dit que l'eau, c'est la vie. Moi, je demande aux députés d'écouter M. Ambroise et enlever cette restriction-là pour que les gens puissent boire. Merci, bonne journée.
0: Merci à vous, M. Gado, pour votre intervention. 90 86 35 35 91 36 315. Allô?
3: Ah, bonjour, Pascal.
0: Bonjour, Basile. Comment vous allez?
3: Je vais les voir.
0: D'accord, allez-y.
3: Je salue Ambroise et son collègue. Oh ben, le truc de du Tobukopé à Tafameko, là.
0: Oui.
3: Parce que moi je sais pas pourquoi c'est à partir de Tobu, alors qu'on a deux voix là-bas, c'est ça. Moi je pense que c'est quelque chose qu'on doit prendre à partir du péage. Qui trop s'embrasse mal les trains. On va prendre ces endroits-là maintenant comme ça et ils ne feront rien. On a encore en mémoire la route de Palimé, combien d'années qu'ils sont venus faire ça. Voilà quoi, moi je pense pas que... bon, c'est eux qui savent le programme qu'ils ont. Ce n'est pas par rapport à pays là, ils sont en train de raconter l'âge comme ça. Bon, on se demande. Mais pour les ressortissants africains en Afrique du Sud, là, vous ne devez pas vous étonner. Nous, notre problème n'est toujours pas là.

0: Merci à vous.
1: Merci, Basile, pour votre intervention. 90 86 35 35 91 36 315. Allô?
0: Allô?
1: Bonjour.
0: Respect.
1: Patrick, respect partagé. J'espère que vous allez bien.
0: Bien, bien, et vous?
1: Ça va pas, la grâce.
0: Je dis bonjour à tout le monde là-bas. Bon, Pascal.
1: Oui.
0: Vous savez, c'est ce qui se passe en Afrique du Sud.
1: Allô, Patrick?
0: Oui, allô.
1: Il semble que votre radio à côté de vous fait un peu de bruit, là, s'il vous plaît. Vous pouvez diminuer son volume.
0: Ok. Je disais que ce qui se passe en Afrique du Sud, c'est ce que l'auteur, monsieur, a dit. C'est le président qui est à la base. S'il veut calmer la xénophobie, là, il peut le faire. Mais tout ce qui se passe, mais ils ont oublié tout. L'Afrique du Sud, là, c'est un pays arc-en-ciel. Et ceux qui le font, ceux qui font tout ça, là, présentement, est-ce des vrais Sud-Africains, même? Ils ne peuvent pas comprendre. On ne peut pas comprendre. Au moment où moi j'ai apprécié même la décision du président Tchadien hier, Idriss Déby, qui aussi a emboîté le pas au président Faure et puis au président congolais Denis Sassou Nguesso, qui avait dit que les Africains ne veulent, c'est-à-dire ne vont plus avoir le visa avant d'entrer au Tchad. Voilà, au même moment où l'intégration africaine, vous voyez ce qui se passe, alors que c'est l'Afrique du Sud là qui pouvait donner le bon exemple. Le bon exemple de cette Afrique, mais vous voyez ce qui se passe. C'est normal. Seul le président et son gouvernement doivent donner des explications pour ce qui se passe. Maintenant, pour afin de lutter contre le paludisme, là, c'est un autre problème là-bas. C'est une autre école. C'est des OMS pour ça, là, des organismes là. C'est des complices. Moi, je vais rien de ces là. Quand l'Amérique était dans l'affaire de la FIFA, on a tout vu. C'est ce qui se passe. Ils ne veulent pas que nous trouvions des produits pour le paludisme. Sinon, ils vont faire des faillites, ils n'auront plus de l'argent pour financer tout ce qui se passe dans le monde entier. Bonne émission.
1: D'accord. Merci Patrick pour votre intervention. 90 86 35 35 91 36 63 75. Allô?
2: Oui. Bonjour.
1: Bonjour Pélé, comment vous allez?
2: Très bien.
1: D'accord, allez-y.
2: Bon, le problème du paludisme, c'est depuis les temps immémoriaux qu'on a cette maladie-là en Afrique, effectivement dans le pays tropical. Maintenant, la question posée, posez-nous la question en Afrique. Quand la COVID est arrivée, qu'est-ce qu'on nous a dit? On nous a dit que l'Afrique aura le pire. Mais quand on a constaté que l'Afrique n'a pas le pire et que ça a tué les Blancs, ils ont trouvé automatiquement les remèdes. Ils ont trouvé automatiquement les remèdes en complicité avec nos chefs d'État africains. En complicité avec nos chefs d'État africains. Tout est sur le terrain ici, la COVID qui partout, tout va plus. Alors, c'est combien de personnes la COVID a tué au Togo par rapport à la France? Et donc, deux pays-là, combien de personnes, combien de Togolais que la COVID a tué par rapport aux Français? Mais aujourd'hui, on se tente toujours pour dire que le paludisme, on ne peut pas trouver le bassin. Si c'est que ça tue les Blancs, ils vont trouver le bassin depuis. Donc, il faudrait que l'ennemi de l'Afrique, ce sont même les Africains. Le chef d'État, quand il se réunit à lui, à tout ça depuis le temps là, il n'a jamais pensé que.
1: Allô Pélé.
2: Maintenant, il se prenne là, mais il faut tuer les moustiques.
1: Allô Pélé.
2: Tout ça, la sécurité. Moi, je pense que c'est une exporterie.
1: Allô Pélé.
2: Oui.
1: Je vous avoue qu'il y a un vaccin qui a été trouvé tout récemment.
2: Il y a quoi?
1: Il y a un vaccin qui a été trouvé tout récemment et en état d'expérimentation.
2: Mais ce vaccin qui a été trouvé au Ghana ou à quelque part là, est-ce qu'il faut traîner là-dessus? Pourquoi on partage encore les Mexicains? Il y a des vaccins, pourquoi on ne s'appuie pas sur ces vaccins-là pour agir autrement? Les ennemis de l'Afrique, ce sont même les Africains.
1: D'accord. Merci. Ok, merci Pélé pour votre intervention. On va recevoir le dernier auditeur pour le compte à l'heure de cette émission. Allô?
3: Bonjour, directeur Pascal.
1: Bonjour, papa Sibiti, comment vous
3: bonjour
1: allez?
3: Bonjour, tout le plateau, le fils de mon patron, Ambroise. Bonjour. Bon, est-ce que c'est vrai ce que vous nous dites que pour faire le forage, n'est-ce pas? Pour faire le forage à Belvogan, le gouvernement a refusé. Le gouvernement qui devait faire le forage. Et si quelqu'un vient, ce n'est pas pour aider le gouvernement, ça. Si c'est vrai, vraiment, dites-nous. Si le gouvernement peut refuser ou bien interdire de faire ce truc-là, qu'un membre du gouvernement vienne démentir, nous dire que ce que vous avez dit, c'est vrai,

0: qu'on puisse noter. Merci beaucoup.
1: Merci, Papa Sibiti. Ce qui est sûr, nous ne disons pas tout en l'air. Et c'est vrai, nous prenons au mot, justement, notre confrère José Amemavo, quand même, qui nous a relaté les procédures telles que ça s'est passé tout au long, alors, de cette procédure, hein, pour que le, enfin, cela ne soit plus, ce projet, alors, soit totalement arrêté. Donc, c'est lui qui nous a raconté, bien sûr, cela. Et nous allons maintenant passer, enfin, nous revenons en plateau. On fait un dernier tour de table avant de mettre fin à l'émission. Kofi, vous avez écouté les uns les autres se prononcer justement hein, sur l'actualité telle que nous l'avons fait ici. Votre réaction?
2: Oui, c'est les auditeurs de Canal FM, moi je l'ai toujours dit, sont des gens qui sont à l'affût de l'information. Ils comprennent beaucoup de choses et quand ils commentent, on y puise beaucoup d'idées. Moi, j'ai aimé particulièrement l'intervention de Patrick sur le paludisme. C'est également mon idée. Il faut rapidement qu'on puisse repenser la chose à l'africaine pour pouvoir aller de l'avant parce que ça embête un tout petit peu.
1: D'accord. Ambrose ?
3: Oui, d'abord, je salue les auditeurs. Pelé, Papa Sibiti, Patrick, Basile. Et surtout le premier qui a appelé, qui n'est pas habitué.
1: Monsieur Yakoubou.
3: Voilà, je le salue particulièrement. En fait, nous essayons d'analyser, d'avoir une vision claire des choses. Et sans que cela ne fasse froid aux yeux, on le dit. Et nous rendons grâce à Dieu pour nos vies ici. Et je me dis que l'auditeur est pratiquement un baromètre de la situation sociopolitique que nous vivons. Et tout ce que l'auditeur dit, comme Telly l'a dit, il maîtrise bien le pays. C'est-à-dire qu'ils connaissent le terrain. Quoi. C'est parce qu'il y a le contraire quelque part, le gouvernement même ne maîtrise pas le terrain, qu'il y a des projets qui viennent et tombent dans la poche des gens. Et donc aujourd'hui, pour finir, aujourd'hui je crois que pour le cas du paludisme, je salue toute initiative qui va dans le sens de la lutte contre le paludisme. Je salue le programme national de lutte contre le paludisme. Mais je leur demande tout simplement de prendre en compte ce que nous avons dit. Revenir un peu sur l'ancienne méthode de distribution de porte à porte. Là, ils sont, si, je l'ai dit dans l'article, que même si ils veulent distribuer 5 600 000 moustiquaires, et que les 5 millions ont été distribués, certains ont pris 10, ils sont au moins sûrs. Les gens volent de l'argent dans ce pays tout le temps, tous les jours. Mais si le Togolais prend 5 moustiquaires et qu'on retrouve un moustiquaire dans le port de pêche, où est le problème? Au lieu que.
1: Mais si lui seul prenait 10, et les autres alors.
3: C'est eux qui ont mal défini, ficelé la stratégie. Ils devaient tout faire pour que toutes les maisons aient au moins 3 ou 2 moustiquaires. Mais le fait d'attendre dans un lieu public, à l'école primaire d'Akato par exemple, je ne suis pas sûr que le monde qui prendra les moustiquaires à Akato, ce monde-là viendra. Je sais de quoi je parle. Hein. Ils ne viendront pas là-bas chercher le moustiquaire. Ils n'ont qu'à redéfinir leur stratégie. Mais il y a un truc important, pour finir, parce que
1: s'il te plaît, rapidement.
3: Il y a un truc important qui devait se faire. Et ça, je crois que c'est un médecin qui vient de me le dire. Nous, on ne maîtrise pas les termes. Il faut une campagne de délarvation pour détruire les gîtes laveurs. Dans tous les égouts, les caniveaux, les mares.
1: Je pense que c'est ce que vous avez annoncé.
3: Je l'ai dit. Mais moi, je ne maîtrise pas les mots techniques. Je ne suis pas médecin. Et c'est le seul moyen efficace en amont de lutte contre le paludisme. Les moustiquaires, on peut les distribuer par après. C'est ça, en fait.
1: D'accord.
3: Toutes les larves, là, les eaux stagnantes, là, chaque au moins deux fois dans l'année, eux, au programme national, ils doivent avoir des fonds pour pouvoir pulvériser, avoir des agents pour pulvériser toutes ces mares-là.
1: D'accord. Merci beaucoup, Ambroise Yaoponzo, d'être passé dans cette émission. Merci pour votre contribution à ce débat. Je rappelle que vous êtes le directeur de publication du journal des Guadians. Des Guadians qui est dans les kiosques ce matin. Bien sûr, vous avez parlé de beaucoup de sujets. Hein, beaucoup de sujets. Nous sommes revenus sur ces sujets dans cette émission. Merci à vous, Kofi Telly. Kofi Telly, vous êtes le directeur de publication du journal en ligne global là-dessus. Merci d'être passé alors dans cette émission. Merci à vous tous qui nous avez suivis puisque nous sommes à la fin de cette émission. Merci à vous qui qui également nous avez appelé pour bien sûr hein, des contributions à ce débat. Merci à vous. Merci à Charity Senaya qui a assuré la mise en onde lors de cette émission avec un regard bienveillant bien sûr de Michel Coco Victor Wetobega et aussi lors de toutes nos stagiaires bien sûr à côté hein, d'elle. Merci également à Jérôme Dakouta qui a assuré la mise en ligne. Je suis Pascal Lossou. Moi, je vous retrouve demain, vendredi, à partir de 11h pour un nouveau numéro de l'émission Club de la Presse. D'ici là, portez-vous bien. Au revoir.

0: Ah, Patiavi Junior, hein, aussi un peu sort sur le même tube, c'est nanoua, mais ameto, mesdames et messieurs, le message est clair, et nous, kema, on a ouai pour la tisa. Voilà ce que Dieu t'a donné, mais, allez, Bénin, c'est ce que la chanson nous dit, les Bénin, et donc, kema, on s'en aura, les Bénin, ah ouais, nyade, t'as compris, hein, mon frère. Très belle journée à tout à chacun de vous, il sonne 6 heures, passé de 36 minutes, les Charlottes, bienvenue.
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1: Le prénom de ce jour, c'est Charlotte, qui nous vient du germanique Karl, qui signifie homme libre ou fort. Charlotte, mais c'est donc la forme féminine de Charles, qui est fêtée, bien sûr, chaque 17 juillet, comme donc aujourd'hui. Les Charlottes, ce sont des personnalités très bien. Voilà, Charlotte est d'une sincérité désarmante. Elle n'hésite pas à dire ce qu'elle pense, mais ne cherche jamais à blesser qui que ce soit. Elle est optimiste, à l'esprit ouvert et fait tout pour communiquer sa bonne humeur. Elle reste discrète sur ses petites caca et déteste aborder les sujets graves ou sombres. Charlotte, donc, votre prénom aujourd'hui. Ah, mais vous soufflez une bougie de plus. Heureux jour de naissance à tout à chacun de vous. Aujourd'hui, spécialement, nous pensons à Charlotte qui nous suit du côté de Madi Kweto. Charlotte, bonjour, bon réveil à toi et excellente journée à toi et ta famille. 58 bougies de plus, c'est donc aujourd'hui l'anniversaire de l'association Madi Bethesda. Pour, voilà, Madi Bethesda aujourd'hui donc, mais c'est un jour spécial pour vous, c'est pour ça que Germain Amenumbe pense à

0: à vous ce matin, particulièrement à travers le tube que nous avons réservé pour vos directions du côté de Dakar pour retrouver Youssou N'Dour.
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Directeur, donc à tous ceux qui soufflent un nouveau jus de plus, ce matin, heureux jour de naissance à vous, cette chanson, mais vous permettra justement de pouvoir pardonner à qui de droit, surtout aujourd'hui, votre anniversaire, pardonner tout simplement à celui qui vous aurait offensé une fois dans la vie. 6 heures passées de 42 minutes, bienvenue si vous nous rejoignez, c'est l'heure de l'astrologie de ce jour.

0: Les prévisions astrologiques du jour, nous commençons avec les béliers, ceux qui sont nés entre le 21 mars et le 19 avril. Mais vous avez une telle pêche que vous êtes sur le dos de tout le monde. Ah, mais même votre milieu professionnel n'y échappe pas. Oh là là, à vouloir jouer au chef, mais vous allez au-devant d'âpres discussions et de heurts. Votre chiffre porte bonheur 63. La couleur du jour pour vous, c'est le bleu ciel. Et le meilleur moment, c'est 18h. Les taureaux sont nés entre le 20 avril et le 20 mai. Amis taureaux, voilà, vous serez tantôt nerveux, tantôt calme. Mais ce sera une journée réellement fatigante. Mais heureusement pour vous, vous êtes plein d'énergie. Amis taureaux, si vous avez des relations pouvant vous aider professionnellement, bah c'est le moment de les faire intervenir. Votre chiffre porte-bonheur 38, la couleur du jour pour vous, c'est la couleur noire. Et puis le meilleur moment, c'est 12h. Les Gémeaux sont nés entre le 21 mai et le 21 juin. Amis Gémeaux, excellente santé mentale et physique. Vous êtes tellement bien dans votre peau que tout vous réussit. Vous avez bien su vous prendre en main, puis continuer comme ça. Les Gémeaux, continuez. Tout de même, si vous avez su profiter de l'influence de Jupiter, mais vous devriez aujourd'hui récolter les fruits de vos efforts. Et vous allez continuer de travailler ainsi de plus. Mais vous aurez envie de prendre des contacts professionnels. Votre chiffre porte-bonheur 68 est la couleur du jour pour vous. C'est le blanc. Le meilleur moment, c'est 12h. Les cancers sont nés entre le 22 juin et le 22 juillet. Vous êtes parfaitement détendu, zen, tout en étant énergique. Mais si bien qu'en combinant le zen, attitude et votre vitalité, vous avancez sans vous fatiguer. Gardez le cap et tout ira bien. Votre chiffre porte-bonheur, 54, la couleur du jour pour vous, c'est le gris. Et le meilleur moment, c'est 9h. Les lions sont nés entre le 23 juillet et le 22 août, amis lions. Mais vous avez une telle forme que vous vous lancez dans plusieurs projets à la fois, mais sans avoir terminé ce que vous aviez entrepris précédemment, si bien que mais vous commencez tout, mais sans rien finir. Ne gaspillez pas votre vitalité. Votre chiffre porte-bonheur 74, la couleur du jour pour vous, c'est le sien. Le meilleur moment, c'est 10h. Les vierges sont nées entre le 23 août et le 22 septembre. Amis vierges, mesdames et messieurs les vierges, écoutez très bien ces propositions qui vous sont faites ce jour. En tout cas, très bonne santé dans l'ensemble, amis vierges. Voilà, très bonne santé dans l'ensemble. Vous êtes gais, enthousiastes, certains envient votre état d'esprit. Oh là là, mais quelques natifs devront faire attention à ne pas trop manger. Votre chiffre porte-bonheur 64. La couleur du jour pour vous, c'est le vert. Le meilleur moment, c'est 18h. Les balances, vous êtes nés entre le 23 septembre et le 23 octobre. Amis balance, il faudrait songer à se reposer. Voilà, il faudrait songer à se reposer. Et vous verrez qu'après une bonne nuit de sommeil, mais vous saurez mieux appréhender certains soucis. Votre chiffre porte-bonheur 72, la couleur du jour pour vous, c'est le blanc. Et le meilleur moment, c'est 17h. Les scorpions sont nés entre le 24 octobre et le 22 novembre. Amis scorpions, il va falloir apprendre à vous maîtriser. Certaines choses ne sont pas toujours bonnes à dire, ou vous, ou une parole en entraînant une autre. Mais vous allez froisser vos collègues. Restez dans votre coin, ça vaut mieux aujourd'hui, hein. Restez dans votre coin, ça vaut mieux aujourd'hui. Votre chiffre porte-bonheur 68 est la couleur du jour pour vous, c'est le bleu azur. Et le meilleur moment, c'est 15h. Les sagittaires sont nés entre le 23 novembre et le 21 décembre. Amis sagittaires, certains natifs demanderont un changement de poste, tandis que les autres trouveront un certain épanouissement dans leur travail. Et oui, écoutez, pas de soucis particuliers côté santé. Mesdames et messieurs les sagittaires, vous vous sentez bien. Et même si parfois vous ressentez un peu de fatigue, les astres vous protègent et vous voilà reparti. Votre chiffre porte-bonheur, 68 est la couleur du jour pour vous, c'est le café. Et puis le meilleur moment, c'est 13h. Nous continuons avec les Capricornes, ceux qui sont nés entre le 22 décembre et le 19 janvier. Amis Capricorne en amour, profitez de cette journée pour atténuer les quiproquos. Discutez calmement avec sincérité et votre conjoint ou partenaire sera très touché par vos attentions, vos efforts fournis pour sauver votre couple. Mais si vous êtes célibataire avec enfant ou sans enfant, écoutez très bien, célibataire, mais vous pourriez en faire rencontrer l'âme sœur. Vous commenciez à désespérer, mais c'était sans compter sur les planètes qui vous donnent un petit coup de pouce. Votre chiffre porte-bonheur, 54, la couleur du jour pour vous, c'est le blond. Et puis, le meilleur moment, c'est 10h. Nous continuons avec les Verseaux, ceux qui sont nés entre le 20 janvier et le 18 février. Amis Verseaux, si le moral va, tout va. Voilà, si le moral va, tout va. Vous avez une super santé, vous débordez d'énergie. Même si par moment vous stressez un peu, mais aucune inquiétude, il en faudrait bien plus pour abattre ce peuple. Écoutez bien, votre bonne humeur déteint sur votre entourage. Votre chiffre porte-bonheur, 72, la couleur du jour pour vous, c'est le bleu. Et le meilleur moment, c'est 12h. Et nous terminons avec les poissons, ceux qui sont nés entre le 19 février et le 20 mars. Amis poissons, bonne ambiance au sein du travail. Votre vie professionnelle vous satisfait, alors pourquoi stressez-vous de temps en temps? Mais soyez zen, les poissons, excellente santé pour la plupart d'entre vous. Par contre, mais ceux qui ne font pas attention à leur alimentation ou pratiquent un sport de haut niveau pourraient connaître quelques soucis, mais heureusement sans conséquences graves. Votre chiffre porte-bonheur, 33, la couleur du jour pour vous, c'est le jaune. Et le meilleur moment, c'est 9h. C'est tout pour l'astrologie de ce matin. Et merci à toutes et à tous de nous avoir très bien suivis et bon réveil à vous.
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0: Et nous retrouvons le rappeur burkinabé Smarty avec le titre Bienvenue.
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0: Je suis venu chez toi. Chez toi, là, je n'ai même pas trouvé d'eau potable à boire, comme ce qui se passe du côté d'Afania. Oh, l'eau potable se fait tellement ramer. Mais vous savez, la hiérarchie vous demande d'attendre un peu d'abord. La hiérarchie, cet homme-là même, on le connaîtra un jour. De toute façon, mais il n'y a pas d'eau potable dans certains quartiers, pas d'électricité, c'est ce que la chanson dit. Alors que Smarty, lui, il est burkinabé, peut-être qu'il est en train de parler du Burkina Faso. Alors que entre le Burkina et le Togo, la distance ou bien la fosse n'est pas trop profonde. Vous comprenez quelque chose? De toute façon, il sonne 6h passées de 54 minutes sur Canal FM. Mesdames et messieurs, nous allons tous ensemble observer la pause. On se retrouve après.
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0: Et l'artiste de cette semaine, il s'appelle Boris Kétien. Nouveau titre qui vous conduit au journal de 7h. Tout à l'heure, vous suivrez Honoré Kata. Et puis, après l'actualité, on se retrouve.

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3: Il est 7h.

0: Vous êtes actuellement sur la 93.5, fidèles auditeurs. Bonjour et merci de nous choisir pour vous informer. Voici les titres de cette édition. Les acteurs de la presse togolaise montent au créneau contre la confusion entre journalistes et créateurs de contenu. Ils dénoncent l'usage des badges médias par des influenceurs et appellent à un meilleur encadrement des accréditations. On a enfin le point en ouverture. Destin brisé, vie perdue, le MMLK réagit après la mort d'Abdoul Assad, victime présumée d'une vindicte populaire à Gouagnivé 1. Le mouvement appelle à la justice et sensibilise contre les actes de violence populaire. Détails et précisions à suivre également. La page sportive nous sera présentée en fin d'édition par Maxime Akako, à la mise en onde Michel Tomega, le journal Bienvenue.
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0: Tout d'abord, les populations résidant le long de la route nationale numéro 1, notamment sur le tronçon Togblekopé à Takpamé, sont appelées à libérer les emprises de la voie à partir du 27 juin prochain. Cette étape, qui intervient en prélude aux travaux de réhabilitation et de modernisation de cet axe routier, vise à dégager les occupations situées dans l'emprise de la route afin de permettre le démarrage des travaux dans de bonnes conditions sur le terrain. Si certains riverains expriment toutefois des préoccupations, notamment sur les éventuelles indemnisations et les mesures d'accompagnement prévues pour les personnes affectées par cette opération, pour les autorités, la modernisation de la route constitue un projet majeur pour améliorer la circulation, renforcer la sécurité des usagers et faciliter les échanges économiques entre Lomé et les autres régions du pays.
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0: Je vous le disais dans le titre, le patronat de la presse togolaise PPT tire la sonnette d'alarme. Dans un communiqué, l'organisation dénonce l'attribution de badges médias à des créateurs de contenu et influenceurs lors de certains événements publics. Selon le PPT, cette situation est notamment observée à l'occasion de l'édition 2026 des luttes traditionnelles Evala dans la région de la Kara. L'organisation précise qu'elle ne remet pas en cause la présence des créateurs de contenu sur les lieux des manifestations. Pour le patronat, les influenceurs et TikTokers, bien qu'actifs dans la production de contenu numérique, n'exercent pas les mêmes missions que les journalistes professionnels et les organes de presse reconnus par la Haute Autorité de Régulation de la Communication Écrite, Audiovisuelle et Numérique. Sylvestre Béni, secrétaire général du patronat de la presse togolaise PPT, que nous écoutons.
3: Depuis quelque temps, le patronat de la presse togolaise PPT observe avec grand étonnement le fait que certains organisateurs attribuent abusivement des badges médias aux créateurs de contenu, ceux que nous appelons, ceux qui sont communément appelés des TikTokers ou des influenceurs. Et lors des grands événements, ils abordent des badges médias. Alors, nous voulons attirer l'attention des organisateurs que il ne s'agit pas pour le PPT d'interdire aux organisateurs d'inviter qui ils veulent pour assister à leur événement. Mais il est d'une obligation pour eux de respecter le cadre réglementaire dans ce pays. Les influenceurs ne sont pas des médias, ne sont pas des journalistes. Les journalistes ne sont pas dans un ramassis d'informations et qu'ils publient sans traitement et sans rigueur et sans professionnalisme. Vous conviendrez avec moi que avant qu'un média ne publie une information, d'abord il y a une vérification de l'information, il y a un traitement de l'information avec le plus de professionnalisme possible. Donc ce n'est pas le cas lorsque nous observons tout ce qui est publié par les TikTokers ou les influenceurs.
0: Et face à cette situation, le PPT appelle le ministère de la Communication et la HARC à mieux encadrer la délivrance des accréditations afin d'éviter toute confusion ou usurpation du statut de média lors des reportages. Nous restons toujours avec Sylvestre Béni.
3: Le fait qu'ils abordent les badges médias, lorsqu'il y a dérive, il y aura une confusion. On va donc les attribuer à des médias. Donc nous voulons véritablement que ce phénomène-là cesse. Ils peuvent être invités par les organisateurs s'ils le veulent. Mais il faudrait quand même qu'on puisse savoir dans quel cadre ils sont invités. Il faudrait qu'on puisse savoir les personnes qui sont accréditées. S'ils ne sont pas journalistes, il est impossible donc de leur octroyer des badges médias. Voilà ce que nous disons. Et donc, nous interpellons le ministère de la Communication Libération, nous interpellons l'autorité de régulation des médias, c'est-à-dire la HAC, que ces deux entités-là puissent prendre des dispositions pour que le phénomène puisse cesser. Parce que nous l'avons observé depuis un moment, certains partagent même des salles de presse avec les médias. Je parle donc des TikTokers. Ils abordent les badges médias et ils partagent les salles de presse avec les médias. Or, vous conviendrez avec moi que les médias doivent travailler dans la plus grande discrétion parfois s'il le faut. Donc, il faudrait qu'on puisse savoir qui fait quoi dans la République. Voilà pourquoi le PPT, le patronat de la presse togolaise, a sorti ce communiqué pour que les choses soient claires. Le PPT ne voudrait plus que des badges médias soient accroyés à des TikTokers, à des influenceurs.
0: L'Union des journalistes indépendants du Togo UJIT exprime également son inquiétude face à l'attribution de badges médias à des TikTokers et autres animateurs de contenu numérique. Dans une déclaration, l'UJIT rappelle que le journalisme est un métier réglementé fondé sur des principes essentiels dont la vérification de l'information, le regroupement des sources, l'équilibre du traitement, le respect de la vie privée et la responsabilité devant la loi. Selon l'organisation, ces exigences reposent sur une formation, un apprentissage, un encadrement professionnel que seule une autorité sur les réseaux sociaux ne saurait remplacer. L'UJIT estime que la confusion entre créateurs de contenu et journalistes professionnels banalise le métier de journaliste, brouille les repères entre informations vérifiées et contenu de divertissement et risque d'affaiblir la qualité du traitement de l'information. Elle souligne également une question de fond. Le cadre légal ou déontologique applicable à ces personnes accréditées reste, selon elle, insuffisamment clarifié, notamment en cas de diffusion de fausses informations ou d'atteinte aux droits d'autrui. Face à cette situation, l'UJIT invite les autorités en charge de la presse et de la communication à engager une réflexion concertée avec les organisations professionnelles des médias afin de mieux distinguer le journalisme professionnel de la création de contenu numérique. L'organisation réaffirme en fond sa disponibilité à participer à toute initiative visant à encadrer de manière claire, juste et durable l'accès aux espaces réservés à la presse dans l'intérêt de la profession et du droit du public à une information de qualité.
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0: Suite aux opérations de dégarpissement menées par la mairie du Golfe 4 autour du canal d'équilibre de la lagune, le comité d'action pour le renouveau car exprime sa réaction. Le parti présente ses condoléances à la famille de la personne décédée lors des incidents survenus pendant ces opérations. Il adresse également sa compassion aux blessés ainsi qu'aux populations affectées. Au-delà des conséquences humaines, le CAR s'interroge sur l'efficacité de cette opération dans la prévention des inondations qui ont touché Lomé à la fin du mois de juin. Selon le parti, le dégarpissement des emprises et le curage de la lagune ne suffisent pas à eux seuls à apporter une réponse durable au problème. Le CAR appelle les autorités à veiller à l'avenir à ce que de telles opérations soient menées dans de meilleures conditions avec davantage de mesures d'accompagnement afin d'éviter d'aggraver les difficultés des populations déjà confrontées à la hausse du coût de la vie. Nous écoutons comme l'appétit commissaire chargé du suivi de l'action gouvernementale au sein du comité d'action pour le renouveau CAR.
4: Nous demandons à ce que dorénavant, si ce genre de choses devait arriver, va falloir informer nos populations à temps et leur trouver des palliatifs. Il faut chercher un endroit pour pouvoir les loger, pour pouvoir les insérer. Parce que dans ce lot des dégâts, il y a même des gens là qui aujourd'hui ne trouvent même pas à mettre sous la dent. Donc, leur dire de partir de façon très brusque là, ça risque de créer d'autres choses. Nous avons connu, par exemple, un décès. Ça, c'est un décès physique, comme on peut le dire entre griffes. Mais après ça, il peut y avoir d'autres décès par souci. D'autres pourront tomber malades à cause de ça. Donc, vu tout ça là, l'État doit prendre ses responsabilités pour pouvoir mieux faire dorénavant. Il faut une dose de sensibilisation pour quand même éviter ce genre de choses. Et les gens qui vendent les terrains dans ces zones-là, l'État doit prendre en compte ces gens-là. Et nous demandons aux autorités que tout ce que nous devons faire pour le bien de nos populations, il faut qu'on le fasse dans les règles de l'art.
0: D'une réaction tragique à une autre après la mort du jeune Abdoul Assad récemment admis au baccalauréat et qui aurait perdu la vie à Gwenivé 1, le mouvement Martin Luther King MLK exprime sa tristesse et son indignation. Selon plusieurs témoignages, le jeune homme aurait été pris en partie après avoir été soupçonné d'un vol de poule. Alors que les circonstances exactes des faits restent encore établies et que les versions divergent, le MMLK appelle à ce que toute la lumière soit faite par la justice et que les responsabilités soient situées. Pour le mouvement, aucun soupçon ne peut justifier qu'une personne soit agressée ou tuée sans avoir été présentée aux autorités compétentes afin que la vérité soit établie. Il invite ainsi les populations à privilégier les voies légales et à éviter tout acte de violence contre les personnes soupçonnées d'infractions. Pasteur et Dokomi, président du MMLK.
5: Nous avons appris le décès tragique de ce jeune homme qui aurait décroché son bac, donc qui est un jeune bachelier. Cet enfant qui portait l'espoir de ses parents, l'espoir de tout un quartier, l'espoir du Togo de demain. Et pour quelle raison? Accusé de vol de poule. Le MMLK condamne avec la plus grande fermeté, une fois encore, cet acte barbare. Et le dit plus haut, aucune vie humaine ne vaut un poulet, aucune erreur, aucune faute. Même une faute ne mérite la mort. La vie est sacrée. C'est le premier droit universel. C'est le droit que Dieu lui-même nous a donné. Le MMLK présente ses condoléances les plus attristées à la famille éplorée. À ce sujet, le mouvement Martin Luther King exige l'ouverture immédiate d'une enquête par les autorités judiciaires et sécuritaires. Deuxièmement, l'interpellation, le jugement et la punition sévère de tous les auteurs, les co-auteurs et les commanditaires de ce crime. L'impunité tue. Si rien n'est fait, demain, ce sera
0: Le MMLK estime enfin qu'un travail de sensibilisation doit être renforcé auprès des citoyens afin de lutter contre les actes de vendite populaire et promouvoir le respect de la vie humaine et de l'état de droit. Nous restons toujours avec Pasteur Edo Komi.
5: Troisièmement, le mouvement Martin Luther King appelle le gouvernement et tous les acteurs de notre société à renforcer la sensibilisation contre la vendite populaire, contre la justice populaire, car la justice populaire dans nos quartiers, dans nos marchés, dans nos communes et sur toute l'étendue du territoire. La justice populaire n'est pas de la justice, c'est de la vengeance, c'est du crime. Quand nous prenons la loi en main, nous devenons nous-mêmes des criminels. La bonne attitude, c'est simple. On surprend quelqu'un, on l'amène à la police ou on l'amène à la gendarmerie et on laisse la justice faire son travail. Comme le disait Martin Luther King, nous ne pouvons pas lutter contre l'injustice en utilisant les méthodes de l'injustice. Le Togo a besoin de paix, le Togo a besoin de justice, le Togo a besoin que chaque vie compte, du plus petit au plus grand. En cette période, nous invitons les parents à parler aux jeunes. Apprenons-leur à régler les conflits sans violence. Apprenons-leur le pardon, la tolérance et le respect de la vie. Au gouvernement, nous disons, le peuple attend que justice soit rendue au défunt jeune homme.
0: Et parlant de justice, aujourd'hui 17 juin marque la journée mondiale de la justice internationale, une journée consacrée à la promotion du droit, à la défense des victimes et à la lutte contre l'impunité à travers le monde. Cette journée met en lumière le rôle de la justice internationale dans la lutte contre l'impunité et dans la défense des victimes de graves violations des droits humains. Elle constitue également un moment de sensibilisation sur la nécessité de renforcer les mécanismes judiciaires pour garantir la responsabilité des auteurs de crimes graves. Au-delà de la célébration, cette journée rappelle l'engagement de la communauté internationale à promouvoir la paix, la justice et la protection des populations à travers le monde. Elle invite enfin les États et les citoyens à soutenir les efforts visant à faire de la justice un véritable instrument de prévention des conflits et de consolidation de la paix.
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4: La page sportive, nous retrouvons Maxime Akako.
5: La page sportive menée jusqu'à la 86e minute, l'Argentine est parvenue à renverser l'Angleterre 2-1 dans les dernières minutes pour se qualifier en finale de la Coupe du Monde 2026. Les Argentins défendront donc leur titre contre l'Espagne au terme d'une nouvelle fin de match mouvementée dans cette Coupe du Monde 2026. L'Arabie Céleste a renversé l'Angleterre 2-1 pour valider son ticket pour la finale contre l'Espagne. Les Anglais, eux, défieront la France dans le match pour la 3e place. Plus de faute que de foot, cette rencontre s'annonçait électrique. Elle a été d'entrée avec une première friction entre Paredes et Bellingham. On jouait depuis moins de 3 minutes que les esprits s'échauffèrent, déjà après une faute de Fernandez sur Anderson. Cette entame a donné le ton dans un match où les contacts ont été rugueux, les duels intenses, les provocations et fautes nombreuses. Les 45 premières minutes s'étaient résumées à un gros combat. L'Angleterre se fait punir, les Argentins sont bien revenus après la pause et Alvarez s'est procuré une double occasion, mais ce sont les Anglais qui

Demi-finale de la Coupe du Monde 2026 et se qualifie pour la finale. Les Bleus de Kylian Mbappé s'arrêtent donc aux portes du dernier carré. Dans cette affiche attendue entre les deux meilleures nations du classement FIFA, ce sont les Espagnols qui ont fait la différence. L'Espagne a ouvert le score en première période avant de doubler la mise après la pause. Solide défensivement avec un seul but encaissé depuis le début du tournoi, la Rora a géré son avance face à des Français brouillons. Au coup de sifflet final, le score affiche France 0, Espagne 2. C'est la première finale de Coupe du Monde pour l'Espagne depuis 2010. Pourtant, comme meilleur buteur du tournoi, Kylian Mbappé et les Bleus n'ont pas trouvé la faille. La France, championne en 1998 et 2018, échoue donc en demi-finale. Elle jouera le match pour la troisième place ce samedi à Miami.

0: Mesdames et messieurs, point final à cette édition. Merci de nous avoir suivis. À la mise en onde, Michel Tomega. Merci également à toute l'équipe de la rédaction. Nos informations se poursuivent. C'est avec David Aboiti dans Canal Matin.
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C'est le week-end qui s'annonce dans le studio bleu de la radio Canal FM. Dames et messieurs, bonjour, c'est l'heure de Canal Info Service de ce matin. Dames et messieurs, bonjour et bienvenue dans Canal Info Service de ce matin. Débutons avec la nécrologie. Monsieur le premier président de la Cour des comptes, la grande famille Agba au Togo, en France et au Canada. Les familles parentes, amies et alliées, l'enfant du défunt, Serge Agba, profondément touché par les nombreuses marques de sympathie, d'affection et de soutien que vous leur avez témoigné de diverses manières lors du décès de leur très cher et regretté, Anani Kossi Marc Agba, magistrat hors hiérarchie, avocat général près de la Cour des comptes, pieusement endormi dans le Seigneur le samedi 4 juillet 2026 à l'hôpital Dr Lafier, dans sa 64e année. Vous renouvelez nos sincères gratitude et vous prie de bien vouloir assister ou de vous unir d'intention aux obsèques qui se dérouleront selon le programme ci-après. À Lomé, vendredi 17 juillet 2026, 18h30 à 20h30. Veille de prière et de chant en l'église GADH à Agbalépédogon près des rails. Samedi 18 juillet 2026, levée du corps au funérarium Saint-Pierre. 7h30, 8h30, exposition du corps à la maison mortuaire du défunt à Agouette et les sceaux réservés à la famille et aux magistrats seulement. 8h, 9h, procession des magistrats. 9h à 10h, messe d'enterrement en église GADH à Agbalépédogon près des rails. 10h, inhumation au cimetière à Agbalépédogon non loin de l'église GADH. À Lomé, dimanche 19 juillet 2026. 8h, messe d'action de grâce en la même église. Togbu Etri, Avolité, Dossé et Desekpla, 10, chef traditionnel du village de Keta Akoda. La famille Akouman et Komasi de Keta Akoda, la famille Kwevi de Zoula et Arli d'Aflaou Avoueme. Monsieur Dodi Kofi Akouman, chef de la famille Akouman, pasteur et fuit Thomas Akouman, les enfants Rita, Rejoice, Gladys, Anita, Joyce, Henri, Alfred. Les familles parentes alliées et amies, profondément touchées par les nombreuses marques de sympathie et d'affection que vous leur avez témoignées lors du décès de leur très chère et regrettée mère, sœur, tante, épouse, grand-mère, veuve d'Atoubé, Béatrice Akouman, épouse Harley. Dite Dagan, commerçante à Accra, survenue le 18 mars 2026 à Accra dans ses 73e année. Programme des obsèques, vendredi 17 juillet 2026, 20h, veille de prière et de chant avec corps présent à Keta Akoda, 22h, veille traditionnelle, samedi 18 juillet 2026, 8h, mise en bière, 8h30, messe d'enterrement, 11h, levée du corps, 11h30, inhumation au cimetière du dit village, 14h, funérailles, dimanche 19 juillet 2026, 8h, messe d'action de grâce et sortie de deuil, en l'église catholique Saint-Jean-Baptiste de Keta Akoda, maison mortuaire, Akumas House à Keta Akoda, quartier Dugame. La famille Misadi, la famille Jibidame, la famille Tengue de Safir au Kondi et Dakar, la famille Kofor de Michintove, la famille Amegan Oglo de Zodier, Monsieur Benoît Akwete Misadi, ses frères, sœurs, épouses et leurs enfants. Les familles parentes alliées et amies ont la douleur de vous annoncer le décès de leur très cher et regretté Misadi Amouzou Jean, décédé en son domicile à Gbadago le 6 juillet 2026 dans sa 77e année. Voici le programme des obsèques. Messe veillée, vendredi 17 juillet, à l'église presbytérienne de Tokouin de Gbeavou à 18h30. Messe d'enterrement, samedi 18 juillet à l'église presbytérienne de Tokouin d'Agbeavo à 8h, suivi de son enterrement au cimetière d'Agoué à Tempé. Les familles Kavedi, Ariati et d'Almeda, veuve Marguerite Dédé Kavedi, née d'Almeda, monsieur Boris Essenam Kavedi, monsieur Serge Dodi Kavedi, vous font part du rappel à Dieu de notre très cher et regretté fils, époux et père, docteur Christian Ayaovi Mawira, qu'avait des médecins à la retraite. Décès survenu le 7 juillet à l'âge de 80 ans. Programme des obsèques, samedi 18 au mercredi 22 juillet 2026.
Les salutations de sympathie et de compassion seront reçues par la famille éplorée de 17h à 19h30 au domicile du défunt. Vendredi 24 juillet 2026, 18h30, messe de la veille en l'église Cristo Risorto de Reggio. Samedi 25 juillet 2026, 8h, levée du corps au domicile du défunt. 8h30, messe d'enterrement à la même église, suivie de l'inhumation dans la stricte intimité familiale. Maison mortuaire, maison Christian Cavédier située à Reggio rue 52, maison numéro 16, non loin de la maison Natsaba. Les familles Akpabi, Agbessi Tonou, Dotou et Dor, Zigar, Agbevé, Trenou, Sessou et Ali. Les enfants de la défunte, les familles, parents, alliés et amis, profondément touchés par les nombreuses marques de sympathie, d'affection et de soutien témoignées lors du rappel à Dieu de leur très chère et regrettée maman Béatrice Akosio Akpabiné, Agbessi Tonou, endormie dans la paix du Seigneur le 18 juillet 2021, à Lomé, à l'âge de 75 ans. Vous renouvelez le sincère remerciement et vous prie de bien vouloir assister ou de vous unir d'intention aux cérémonies commémoratives qui se donneront selon le programme suivant. Samedi 18 juillet 2026, à partir de 17h, veillée de prière et de chant. Au domicile familial, maison Akpabi rue, Pazo Beg Bignedi, suivie d'une animation traditionnelle. Dimanche 19 juillet 2026 à 10h. Messe d'action de grâce à la paroisse Maria Auxiliadora de Beg Bignedi. Dimanche 19 juillet 2026 à partir de 12h30, réception et réjouissance populaire au domicile familial. Les familles Odeignan, Ametipé, Anani, Ekwe, Nusuglo, Atokui, Monsieur Théophile Odeignan, doyen de la famille Odeignan à Aklaku, Etiavi et Alomé et ses enfants. Les enfants de la défunte. Odeignan Catherine, Odeignan Léonce, Odeignan Agnès, Odeignan Stéphane, Odeignan Élise. Passe par les ondes de ce média pour vous remercier pour tous vos soutiens que vous leur avez apportés lors des obsèques de leur très chère et regrettée Ekwe Hihesi Felicia, épouse Odeignan, revendeuse d'oignons au marché d'Agbavi. Les familles Sanuga Amoussou, Zoki, Okameto, Hila, Alakpo, Atigan, le chef de la collectivité Sanuga d'Agbanake, M. Sanuga Amoussou, Ahwagbe, Angelo, ses épouses et ses enfants en Allemagne, veuve Pronsi, Jeanne Alomé, ses frères, sœurs et leurs enfants, M. Sanuga Amoussou Kossi, Adodo, Menuzi Alomé, ses femmes et leurs enfants, passe par ce canal médiatique pour vous renouveler encore une fois le sincère remerciement pour tout le soutien que vous leur avez apporté lors des obsèques de leur très cher et regretté Ponito Nubo Sanuga Amoussou, guérisseur traditionnel dont les obsèques se sont déroulées les 26 et 27 juin dernier à Aklaku Fonkomi. Que le Tout-Puissant vous rende au centuple tous vos bienfaits et qu'il vous comble de bonheur éternel. Nos sincères condoléances aux familles endeuillées. Poursuivons avec les avis divers. 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
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C'est sur cette dernière note que nous mettons fin au canal Infoservice de ce matin. Merci de nous avoir suivis. Excellente journée à toutes et à tous.

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9: Bon arrivée si vous nous rejoignez sur la 93.5. Très bon réveil à toutes et à tous. Bon réveil surtout aux TikTokers qui se font passer pour des journalistes, qui se font attribuer allègrement des badges comme s'ils étaient des journalistes. Les influenceurs, bonjour à vous. Très bon réveil à tous les influenceurs du Togo. Si vous voulez être journaliste, il faut aller à l'école de journalisme parce que le journalisme a des règles, le journalisme a des principes qu'il faut respecter. Et bonjour également à la hiérarchie, voilà. Tous ceux qui représentent la hiérarchie au pays, nous vous saluons ce matin. Très bon réveil à tout un chacun de vous. Très bon début de week-end à une hiérarchie qui nous suit quelque part. Cette chanson, c'est pour vous.

Not only vous, mesdames et messieurs. Vous êtes sur les 93.5. Bougez les matos si vous les en avez. Hein. Mais qu'est-ce que vous avez, ça sort de l'ordinaire. Vous avez le devant ou le derrière. En tout cas, on appelle ça avantage concurrentiel. Vous qui en avez, très bien.

0: Les boîtes de nuit, ça va encore vibrer cette nuit. Ah, mais si tu penses que dans une boîte de nuit, ce n'est que la blague, non, c'est faux, hein. Les grands contrats aussi, parfois, sont signés dans des boîtes de nuit. Mon frère, tu penses que tous ceux qui sortent dans la nuit font du mal? Non. Les grands rendez-vous, certains grands rendez-vous, c'est dans la nuit profonde. Bon réveil à toutes et à tous sur la radio Canal FM, 7h déjà, passé de 58 minutes. Alors, vous qui voulez justement appeler dans cette émission ce matin et dire bonjour à vos amis et par ricochet, raconter qu'est-ce qui ne va pas dans votre quartier, c'est le moment de pouvoir chercher vos téléphones, les retrouver. Et alors, vous pouvez d'ores et déjà commencer par composer nos numéros sur lesquels vous pouvez nous joindre, le 90 86 35 45 ou bien le 91 36 63 75. Une fois encore, beaucoup de courage à ceux qui nous suivent du côté de Benyedi, à Rigo, à Kotoku Kondi, et puis aussi ce quartier là, Voudoto. Oh là là là là là là là là, quand on en parle, tu es loin, tu ne sais pas ce qui se passe dans ces quartiers-là, c'est très dommage. Mais l'eau a pris vraiment des maisons. J'ai pris mon temps hier pour aller me balader un peu dans ces quartiers-là, les quartiers Benyedi, Rigo, Kotoku Kondi, Abologan, mais Vetekom, oh là là là là là là, mes amis, quand vous êtes loin et on en parle, vous ne pouvez pas y croire. Mais quand vous arrivez dans ces quartiers, c'est vraiment dommage. Les gens ont encore les pieds dans l'eau. Il y a des groupes électrogènes, les motopompes placées ici et là pour vider l'eau. Mais ça ne finit pas. Ça, bon, ça semble ne pas finir, hein, mais de toute façon, ça diminue un peu. Que faut-il faire pour sauver nos populations? Que faut-il faire? Faut-il déplacer mais toute la population de Lomé vers où? Oh là là, c'est vraiment dommage pour ceux qui sont dans ces quartiers. Beaucoup de courage à vous. Beaucoup de courage. Beaucoup de courage. Il y a certains qui semblent accuser d'autres comme quoi, au point si t'es Pierre Gbaba et Plé. Non, ces derniers temps, la ville a tellement grandi. Il y a des maisons. Je les ai interrogés. Ça fait plus de 40 ans que les gens sont dans des maisons là-bas. L'eau n'est jamais rentrée. L'eau n'est jamais rentrée. Mais cette fois-ci, la dernière pluie là, l'eau est rentrée dans des maisons. Ah, y a. Donc ça peut arriver à tout moment. Ce qu'il faut faire maintenant, c'est de pouvoir prendre des dispositions. Et nous encourageons l'État à le faire. Nous les encourageons vivement parce que nous savons qu'ils peuvent faire quelque chose de mieux encore pour ce pays. La preuve, quand vous arrivez quelque part là, à Gbossi, mais il y a un grand dépotoir, un dépotoir qui entoure cette retenue d'eau-là, bon, une rivière transformée en retenue d'eau à Gbossimé, en un clin d'œil, je vous dis, en un clin d'œil, ça n'a même pas fait une semaine, mais on a dégagé les ordures. Ça voudrait dire que mais nos autorités peuvent faire quelque chose pour ce pays. Donc, il faut les encourager à le faire vivement, qu'il aille également et débarrasser les ordures qui sont sur les rails. Voilà, côté vers Abové là, sur les rails vers Abové, les rails qui longent la clôture de l'université de Lomé, mais vivement que l'État prenne ses dispositions, que l'État prenne vraiment les taureaux par les cornes pour pouvoir dégager notre ville des ordures qui font du mal pour la population parce que l'eau ne peut pas circuler librement. Et merci beaucoup à tous ceux qui ont des oreilles fertiles ce matin pour écouter ces messages. Je crois que ça peut nous faire du bien. Nous vous encourageons une fois encore. Il sonne 8h sur la radio Canal FM. Vous qui nous attendez au bout des ondes, vous êtes encore déjà très nombreux. Et nous vous rappelons comme quoi, puisque vous êtes nombreux, celui qui aura la chance d'entrer en ligne, présentez-vous rapidement votre nom, votre nom du quartier et votre sujet rapidement. Ne monopolisez pas l'antenne. Vous avez compris, hein? Vous êtes sage ce matin. Bon réveil à vous. C'est parti et c'est grande matinale.
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0: 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Vous êtes sur la radio canal FM la 93.5. Allô.
6: Allô, bonjour David.
0: Bonjour.
6: D'accord, ça va bien.
0: D'accord.
6: David Osarigo.
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0: Plutôt sur la radio Canal FM, la 413.5. Allô?
7: Bonjour, monsieur David.
0: Bonjour, grand frère.
7: Kofi de Pala.
0: Kofi le Koforoba.
7: Ah, Betoake.
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7: Yaboare.
0: Oublin, le Kame.
7: Les mosquées, Rivia.
0: Ah, Béni vendredi.
7: Parce que Aladji, Ali, Azize.
0: Douma Moubarak.
7: Ok, on y va les donc où le vendredi à non.
0: On peut jaguer.
7: Il y a un peu de temps. 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
7: 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Il a l'air de voir le mien d'oumé.
0: Ok.
7: Mais le domi a dit le moyen mon nom.
0: Ok. Après, il y a un coffee qui est gagné, j'ai dit non. Bonjour à la femme Alice. Alice, la femme d'Epifanio qui nous suit du côté de Nikon. Après Alice, Epifanio, donc, qui n'oublie pas sa femme Alice, ses enfants Cornelia, Yvonne, Marie, Théophilia et son grand frère Sodi Kokou Nestor Patapa. Allô?
8: Allô?
0: Bonjour.
8: Bonjour, Canal FM.
0: Ouais, comment allez-vous?
8: Très bien.
0: D'accord. Votre nom, s'il vous plaît.
8: Kocha Prosper, Radio Métropolis.
0: Oh, Kocha Leko Foroma.
8: Mufono Nyerolo.
0: Métropolis, Tore.
8: Odu Gororo.
0: Mufono.
8: Madu Gunatu Goudoua.
0: Yeah.
8: Ne Mata Nina Golf 4. Ben Sore, Otto Padu, Angobi Batia. Padu Angpovo.
0: Ok. Okay. 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Marcelino, a cabana, Portimo. Yananga. Hello. Bonjour.
9: Kamadogli Varua.
0: Let do a work, Kamadogli. Appelez le 90 86 35 35. Allô?
10: Allô?
0: Bonjour.
10: Bonjour.
0: Le confort au ma. Y'a mis au bon. Ok. Coquem le bobo. Ok.
10: David Awati, il est le
0: seul.
10: Les propres. Mais valable, il y avait ministre au quotidien. On l'a foutu à bas. Avec Cassie Couleur Valéria. Et non, le jour le plus au pays. On m'a pas. Voyez, nous, nous, nous, nous, nous, nous, nous, nous, nous, nous, nous, nous, nous, nous, nous, nous, nous, nous, nous,
0: ministre, on doit avoir collaborateur au le dope.
10: Bon, il y a un appareil. Et David Awati, maintenant.
0: Appelez le 91-36-63-75. Allô? Allô, bonjour. Allô, allô? Ouais.
11: Oui, bonjour.
0: Bonjour.
11: C'est John de Sévagan.
0: John depuis Sévagan, d'accord.
11: C'est toi, David.
0: Ago.
11: De Goukoumado, qu'on avait béni, pour Gassi Agbelo.
0: Ah, béni, béke.
11: Oui. Les coucou ganare. Il y a un mot pour les locaux, les toiles. Moi, ils sont volants la télé de Coromouadi. Moi, nous sommes moins si on l'a tué. Moi, nous sommes tombés. Nous, nous, nous, nous, nous, nous, nous, nous,
0: nous, nous,
11: nous, nous, nous, nous, nous, nous, nous, nous, nous, nous, nous, nous,
0: Mm-hmm.
11: Moi, je suis venu pour la théorie de l'écologie et les praticables. Il y a 13 ans. Je suis venu pour la carrière, mais moi, le local, le moyen, pour les
0: tsunamis.
11: Les tsunamis. Il y a des foukoubés. Mais nous, on peut le voir, on peut le voir, on peut le voir, on peut le voir. On peut le réparer, moi. Et bien, moi, je suis tiré, mais c'est vagabond centre. Et moi, je suis venu à la télévision. Donc, on a un nouveau thé ou un nouveau thé à Charlo.
0: Ok.
11: Et
0: j'en ai, John, un gagné, j'ai dit non. Et sur la radio Canal FM à la 94.5, vous pouvez appeler le 90-86-35-45. Allô?
12: Bonjour, monsieur David.
0: Bonjour.
12: David, allez, vos familles,
0: allez. Oh, Mifon.
12: D'après Nata.
0: Néné.
12: Robert Adonti de Pinocafou.
0: Robert Adonti de Nukafou, d'accord.
13: Je sais David mon que bon Dieu me mais ça continue toujours.
0: Donc on y a dit
13: vous voyez on a accident de mondia on a ni dans sur how ben yayo. Mais toi comment se fait mais là non comment. Écoutez là non portal non à ce de tout mais là non comment.

0: Excellente journée à tous ceux qui nous suivent du côté de Rond-Point ce matin. Et ceux qui sont à Kové, bonjour à nos amis de Kové. Allô?
1: Allô?
0: Bonjour.
1: Bonjour, tonton David.
0: Eko Foroba.
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0: Ok.
1: Tonton David.
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1: Eh, donc, ami de coucou, on est dans trois bacs.
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1: 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Non, c'est les stock banti là, tu vas chaler. 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
1: Ah, n'y a pas le poids.
0: Ah, tu es là. 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
0: 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Tu tout le fou. Allô?
2: Oui, allô, le coup. Il va bien dire.
0: Il y a pas mal de fois.
2: Mes frères.
0: Ok.
2: Eh bien, si là, il y a une violence qui était à
0: il y a une violence qui était à la famille. Non, non, non, non, non,
2: non, non,
0: non, non, non, non, non,
2: non, non, non, non, non, non, non, non, non, non, non, non, non.
0: Ok, d'accord.
2: Le cadre de la boudée de la journée, il a enseigné le messager de la mourir.
0: Qu'est-ce que tu as
2: dit?
0: Je suis allé. Ok.
2: Je suis allé. Mais du milieu, il y a un peu de temps.

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1: 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Allô. Appelez le 90 86 35 35. Allô. Allô. Appelez le 91 36 63 75. Matalez-vous ce matin, c'est le matin sur Canal FM. Allô?
2: Allô?
1: Bonjour.
2: Bonjour, Devioveta.
1: Devioveta, Gbelego, Foroba.
2: Ah, la togolaise.
1: Ah, j'en fais un.
2: Ah, tu vois, il y a un chien qui est bébé, donc, bado, à des chiffres, bébé, moi, soyez, et ma fête.
1: On lui a dit, toi, et il y a un chien, Amiro, la vadi, là, quoi.
2: Il y a un chien, Fila, Goy, Dialo, Mémé, Dagoué.
1: Ah, mais, j'ai un chien, mais, il boy.
2: Eh, mignore.
1: Ah, j'ai un chien,
2: Benade. Et ça, eh, Mbema, y. Va le Panama. Tu go de me vengo de Mathieu Goumé. David. 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
1: si la fille a fille,
2: ma bête.
1: Bon début de week-end à mon ami Julien Kokou Maboudou qui nous suit quelque part. Julien Kokou Maboudou, bonjour à vous et très bon réveil à vous. Excellente journée surtout à monsieur Franck Chadaré qui part cette émission. Remercie tous ceux qui ont participé hier à cette cérémonie d'enterrement de sa fille. Beaucoup de courage, monsieur Franck Chadaré. Excellente journée à celui-là qui a forcé la ligne. Il y a quelqu'un qui a forcé la ligne. Non, l'auditeur est parti. Donc, nous allons profiter pour vous dire au revoir. C'est fini. C'est la fin. Michel Tomega, merci à toi derrière la vitrine. Assisté ce matin de Tchèque Aïdé et de Marie-Reine Agbagla. Au microphone, je me nomme David Agbouati de Vieux Béto avec Charité Sénaya. Merci.
3: Merci à toi aussi, David.
1: Tu as pu été voir Daffy là hier.
3: Non,
1: pas
3: j'ai...
1: encore aujourd'hui.
3: Le week-end.
1: Le week-end, Daffy, donc soit à l'écoute, Charité viendra te voir pour prendre les Kanzo. Excellente journée à tout un chacun de vous. Bon début de week-end à tous ceux qui ont souhaité entrer en ligne, mais n'ont pas eu cette occasion. Lundi, c'est encore le rendez-vous, mais tout de même, nos programmes se poursuivent après l'émission Canal Matin. Vous allez retrouver tout à l'heure Sommet Nignon avec DADD, le club de la presse à partir de 11h avec Pascal Lousse. Tous nos programmes, c'est jusqu'à minuit 30, c'est ce que le technicien affirme. Et là, je ne peux que vous souhaiter une belle journée. Donc, avec moi, Toriago. Bye bye.
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2: Très heureuse de vous savoir au rendez-vous Capital Santé. Bonjour à toutes et à tous et bienvenue pour ce numéro consacré à la grande interview. Nous nous intéressons à un problème de santé qui touche encore de nombreuses femmes en Afrique, la fistule obstétricale. Cette affection, souvent causée par un accouchement difficile sans prise en charge médicale rapide, entraîne de lourdes conséquences physiques, psychologiques et sociales. Pourtant, elle peut être prévenue et traitée. Comment vivre avec la maladie? Quels sont les traitements disponibles? Pour en parler, nous recevons une professionnelle de santé. Elle est en direct de Lomé au Togo. Madame Yelou Dodji Kloku, sage-femme spécialiste en santé sexuelle et reproductive, est notre invitée. Bonjour madame.
3: Bonjour madame.
2: Bien avant de débuter, pourriez-vous vous présenter à nos auditeurs et auditrices?
3: Je suis Madame Yelou Dodji, épouse Kloku. Je suis sage-femme spécialisée en santé sexuelle reproductive. Je travaille à la clinique principale de l'ATDF, qui est l'association togolaise pour le bien-être familial. Et je suis responsable au service de la planification familiale.
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2: Nous savons que les fistules obstétricales sont des lésions graves consécutives à un accouchement difficile, souvent prolongé, causant des fuites incontrôlables d'urine et ou des matières fécales. Que faut-il donc savoir absolument d'autre sur cette maladie, Madame Yelou?
3: Nous pouvons dire que la fistule obstétricale, c'est une perforation anormale dans le vagin et la vessie. Ça veut dire entre le vagin et la vessie. C'est ça qu'on appelle fistule vésico-vaginale. C'est entre le vagin et la vessie. Maintenant, ou entre le vagin et le rectum, on l'appelle fistule recto-vaginale. Elle constitue l'une des lésions les plus graves et les plus humiliantes pouvant survenir lors d'un accouchement.
2: Donc, il existe deux types de fistules?
3: Il existe deux types de fistules. Nous pouvons dire que le troisième est très compliqué. Ça veut dire que c'est les deux. C'est-à-dire, il y a perforation au niveau du vagin, en même temps au niveau de la vessie.
2: Ce sont des cas rares, particuliers?
3: Oui. Ça là, c'est très très rare. C'est-à-dire, on constate les deux fissures sur la même personne.
2: Alors dites-nous, Madame Dodji, comment survient-elle?
3: Nous pouvons dire que la fistule obstétricale survient lors d'un travail d'accouchement long, d'un accouchement difficile et obstrué, ça veut dire dystocique dans notre jargon, sans assistance médicale rapide. Lorsque la tête du bébé bloque le vagin et comprime fortement les tissus mous contre l'os pelvien. Ce tissu meurt et tombe après quelques jours, créant un orifice. Le bébé naît malheureusement mort. Dans la plupart du temps, dans les 90 cas, le bébé meurt ou bien le bébé, juste après l'accouchement, dans les 24 heures ou bien dans un mois, il y aura un décès. Dans les 90 cas. Mm. Parce que l'enfant trop comprimé, la tête de l'enfant a trop comprimé le bassin, les tissus qui sont là-bas. Donc, la plupart des temps, ce sont des souffrances chez l'enfant, des infections pas possibles chez l'enfant.
2: Alors, Madame Yehou Dodji, quelles sont les principales causes des fistules obstétricales qu'on rencontre en Afrique de l'Ouest?
3: Si nous prenons les mariages et grossesses précoces, là-bas, il y a le bassin des jeunes filles n'est pas encore mature pour accoucher. Nous prenons la malnutrition chronique. Cela fait que ça freine le bon développement osseux du bassin de la femme. Si nous prenons les accouchements à domicile, ces accouchements sont réalisés sans assistance d'un personnel qualifié. Il y a, dans notre jargon, nous disons les trois retards. Le retard de décision d'aller soigner la femme. Le retard pour atteindre le centre de santé, c'est-à-dire la route, le transport. Le retard de prise en charge chirurgicale, c'est-à-dire manque de blocs, manque de personnel, peut-être manque de matériel aussi. Tout ça là, ça rentre dans les trois retards. Comme dernière cause, nous pouvons parler des pratiques traditionnelles néfastes. Ces pratiques, notamment, nous pouvons dire certaines mutilations génitales féminines. C'est en quelques mots que je peux dire quelques principales causes en Afrique de l'Ouest.
5: Dites-nous, quels sont les signes qui doivent alerter une femme ou son entourage quand nous parlons de fistules obstétricales?
3: Une femme ou son entourage doit s'inquiéter immédiatement devant les fistules obstétricales. Surtout devant un travail d'accouchement qui dure plus de 12 à 24 heures. On laisse la femme là-bas, elle gémit, on va dire que ça va aller, non. Parfois, on lui dit que peut-être elle s'est découchée, c'est pourquoi elle n'accouche pas. Non, ce n'est pas bien. Un travail d'accouchement qui dépasse 24 heures, on doit agir. Il faudrait que la population, la communauté ou bien la famille se décide pour sauver l'enfant et la maman. Le deuxième signe, nous pouvons dire qu'une perte d'urine ou de matière fécale en continu et de manière totale, incontrôlable dans le vagin, quelques jours après l'accouchement. Nous savons que en Afrique, s'il y a une femme qui accouche, il y a la belle-mère, la belle-sœur. Mais si cette belle-mère, ses entourages constatent qu'il y a ces dégâts, il peut agir vite. Le troisième est des odeurs corporelles fortes et persistantes d'urine et de sel. Même si tu n'utilises pas à l'heure ni la pierre blanche, là, je veux dire, ou bien le citron. Normalement, une femme qui vient d'accoucher ne doit pas avoir une odeur forte d'urine. Anormal, il faudrait que la famille se décide pour amener cette dame à l'hôpital et insister à voir les prestataires qualifiés. Le dernier signe, ce sont des brûlures cutanées sévères entre les cuisses. C'est brûlé quand il y a l'écoulement des urines. S'il y a présence des urines, ça chute au niveau des cuisses. Ça crée des irritations, des brûlures cutanées. Donc, s'il y a ces signes, la famille doit se lever pour amener cette dame à l'hôpital ou bien voir un personnel qualifié.
5: Alors, vous avez cité les signes qui doivent alerter la femme ou son entourage. Alors, je m'en vais vous poser la question. Est-ce que une femme qui n'est pas enceinte doit s'inquiéter d'une fistule obstétricale?
3: Oui, ça doit donner un signe à cette dame. Hein? Ça doit l'étiqueter. Elle doit être au courant de ces signes. Comme ça, au cours de l'accouchement, elle sait comment faire, à qui m'adresser, dans quel centre je peux accoucher. Parfois, même si le prestataire n'a pas prêté attention, une femme qui nous écoute actuellement, qui est enceinte, celle qui te dit, maman ou bien, docteur, j'ai tel signe. Si elle insiste, coucho, ils vont voir, ils vont essayer d'examiner que, c'est une fistule.
5: Bien avant de continuer, allons écouter ce témoignage-là. Il s'agit d'une jeune dame, elle s'appelle Catherine. Elle a été victime de viol à l'âge de 16 ans. Ce n'était que le début de son cauchemar. Elle est tombée enceinte à l'issue d'un viol, ce qui a entraîné des complications au point d'en perdre le bébé et de se retrouver avec une fistule obstétricale.
6: J'ai voulu me suicider plusieurs fois déjà, parce que ça, c'est insupportable déjà que auparavant je n'ai pas eu de petite amie. Bon, parfois il m'arrive aussi de voir certaines filles qui sont en couple bien habillées et j'envie. Bon, parfois aussi je me réveille un matin, j'ai les selles partout, même derrière la tête. Ça me rend très misérable. Ça me rend très misérable. Et là, je me dis, mieux vaut mourir que de vivre dans ces conditions. Bon, Dieu n'a pas voulu que ça arrive. Voilà pourquoi je suis encore là, en espérant qu'un jour ça ira. Photo ici. Je ne sais pas des photos, mais. Il y a des âmes, c'est la CSP.
7: Donc, ils ne me reconnaissent plus. Bon, parce que mon physique a changé.
6: Mon physique a beaucoup changé parce que, hein, non seulement la maladie, je n'arrive plus à m'entretenir. J'oublie qu'on met l'huile, j'oublie qu'on se coiffe, j'oublie tout, j'oublie les habillements même. Bon, j'oublie tout. Donc, ce qui fait le stress et tout, la souffrance. Bien sûr que je suis rejetée par plusieurs, même par les membres de ma famille, les inconnus. On me regarde toujours bizarrement. Ceux qui en savent, ceux qui m'aident à tenir le choc, c'est celui qui est là-haut. Celui-là qui m'a créé, qui m'a envoyé dans ce monde, lui seul sait pourquoi je suis là. Lui seul sait pourquoi c'est arrivé. Et c'est à lui seul que je crie au secours parce que déjà, je me dis, aucun homme ne peut même m'aider. C'est lui seul qui peut intervenir dans ma vie.
8: Madame Yu, quelle est votre réaction face à cela?
3: Notre jeune de 16 ans, le témoignage que nous venons d'écouter, elle a perdu l'espoir. Parce qu'elle n'a personne. Elle se donne à Dieu. Son dernier espoir, c'est à Dieu. Elle dit que la communauté l'a rejetée, la famille, la psychologie même est à terre.
8: Est-ce que la fistule est une maladie dans ce cas-là, Madame Yu?
3: Le problème, c'est un peu touchant. Elle dit que elle compte sur Dieu. Elle sait que ce n'est pas l'homme qui peut le guérir. C'est une maladie qui peut se guérir.
8: Dans son témoignage, on sentait qu'elle n'a plus d'espoir. Elle n'en peut plus au-delà des conséquences physiques. Comment peuvent-elles influencer l'état psychologique, familial et social des femmes qui en souffrent?
3: Je peux parler des impacts psychologiques, familiales, sociales en ce moment. Ces impacts, l'impact est souvent décrit comme une mort sociale pour elle, quoi, ou bien pour la patiente. Et sur le plan psychologique, il y a la dépression sévère. Il y a la honte profonde et la perte de l'estime de soi, l'anxiété et parfois même chez certaines personnes qu'on vous avait référées. Il y a les pensées de suicider. Sur le plan familial, le rejet fréquent qui amène au divorce. Il y a l'exclusion par la belle famille, isolement au sein du foyer. On le garde dans une chambre, on l'ignore. Ouais, c'est un peu touchant. Hein? C'est... Sur le plan social, nous pouvons bannissement de la communauté, l'interdiction d'accès au lieu de culte ou au marché. Il y a la perte totale même de revenus par incapacité de travail. C'est-à-dire, on le minimise de telle manière que elle ne peut même pas rester en société. Parmi tout ce que j'ai cité, il y a tout chez elle.
8: Alors, Madame Yehou, j'aimerais savoir comment une femme atteinte d'une fistule peut-elle continuer à vivre au quotidien malgré les difficultés liées aux fuites urinaires, aux matières fécales. Dans ce cas, comment survivre ou comment vivre?
3: Vivre avec une fistule non traitée demande des stratégies d'adaptation quotidienne extrêmes et douloureuses. Si nous prenons l'hygiène permanente, elle doit faire les toilettes intimes fréquentes, c'est-à-dire plusieurs fois par jour, pour limiter les odeurs et les infections. Il y a les protections de fortune, c'est-à-dire l'utilisation des linges en bordant, de pagnes superposées ou de couches artisanales à changer constamment. La restriction hydrique dangereuse. Beaucoup de femmes réduisent dramatiquement leur consommation d'eau pour limiter les fuites, ce qui provoque de graves infections urinaires et des calculs rénaux.
8: Elle accentue encore le mal en question.
3: Et ça, elle a peur de boire de l'eau sous prétexte que si elle boit, elle va uriner. Alors que ça va créer d'autres problèmes. Le dernier point pour vivre au quotidien avec cette maladie, il y a isolement volontaire, se tenir à l'écart des autres, ne se déplacer qu'à la nuit tombée ou rester confiné dans une pièce séparée pour cacher son odeur.
8: C'est vraiment très difficile ce que vivent les femmes. Madame Yehou, existe-t-il des traitements efficaces?
3: Oui. Ça, je vais le dire à aucun intelligent voir qu'il existe.
8: Donc, c'est possible de guérir complètement d'une fistule obstétricale.
3: Parfaitement, on peut le guérir. La fistule obstétricale se guérit. Une intervention chirurgicale de reconstruction permet de fermer la brèche dans les 80 à 90% des cas. Si elle est réalisée par un chirurgien qualifié, je précise bien des chirurgiens qualifiés parce que il faudrait qu'elle soit formée. Ce n'est pas tout le monde qui est habilité à le faire. Après l'opération et quelques semaines de port d'une sonde urinaire, la femme retrouve une continence totale et peut reprendre une vie normale et concevoir à nouveau. Mais la césarienne est obligatoire chez cette dame. On ne va plus laisser cette dame accoucher par voie basse.
8: Madame Yehou, vous êtes sage-femme, vous êtes dans la corporation. Dites-nous, hein, quel est votre rôle ou bien quel peut être votre rôle ou le rôle des sages-femmes avant, pendant et après l'accouchement dans la prévention et la prise en charge des fistules?
3: La sage-femme joue beaucoup de rôles. Les sages-femmes sont le premier rempart contre cette maladie fistule obstétricale. Avant l'accouchement, je commence par là parce qu'il y a avant, non, et après, avant l'accouchement, il y a éduqué les femmes lors des consultations prénatales à planifier l'accouchement dans un centre équipé et éviter les grossesses à risque. Et ça veut dire que c'est pendant la consultation prénatale, il y a un plan d'accouchement que la sage-femme va faire avec ses gestantes et où accoucher, quels signes tu vas sentir avant de venir à l'hôpital, tu vas faire ceci, qui va t'accompagner. Tout ça là, c'est un plan d'accouchement, c'est le rôle de la sage-femme, elle est obligée de le faire. Pendant l'accouchement, utiliser le guide de gestion du travail d'accouchement, dans le temps on l'appelait pathogramme. C'est pour surveiller la progression du travail, détecter immédiatement un arrêt de progression et référer la patiente à temps pour une césarienne d'urgence. Nos sœurs qui sont à l'écoute, qui sont sages-femmes, qui n'utilisent pas ce guide, doivent se référer parce que l'OMS a bien étudié, elle a mis à la disposition de tout le monde pour qu'on puisse utiliser, pour que s'il y a à intervenir, on se lève tôt pour le faire. On ne va pas traîner pour dire que non, ça va aller. Non. Si ça dépasse les normes, si ça, le temps dépasse, opère la dame a son enfant à main et puis elle serait tranquille. Après l'accouchement, qu'est-ce que nous pouvons faire? On va poser une sonde urinaire préventive. Si le travail d'accouchement a été long pour laisser les tissus cicatriser, on doit dépister les fuites précoce et orienter la femme vers les centres de réparation. Supposons que la sage-femme est dans un centre périphérique. Si elle a ses signes ou bien travaille trop long, elle doit référer vite cette dame dans un centre de réparation.
8: Bien avant de continuer, nous allons observer une courte pause et on revient juste après.
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8: Vous êtes toujours dans Capital Santé et dans cette interview, nous sommes avec la sage-femme Yehou Dodji Klokou, sage-femme à la clinique ATBF, Association Togolaise pour le Bien-être Familial, spécialiste en santé sexuelle et reproductive et responsable du service planification familiale à l'ATBF. Je maintiens toujours votre casquette, vous êtes sage-femme. Aviez-vous au cours de votre pratique au chevet d'une femme victime de fistules obstétricales ou d'une survivante?
3: Je peux dire survivante, oui. On a reçu des femmes qui ont un antécédent de fistules, mais elle ne sait pas et c'est à cause de ça nous l'avons opéré ici deux fois dans la clinique là où je travaille maintenant. Elle suit sa grossesse, elle va bien, elle n'a pas de problème.
8: Parlez-nous hein, des principales préjugés autour de cette maladie qu'elle a peut-être subie ou que vous avez entendu lors de vos séances de sensibilisation. Parce que dans certains cas, par exemple quand je prends le Niger, la fistule obstétricale est considérée comme une malédiction.
3: Nous pouvons dire qu'il est crucial de marteler ces vérités dans les médias. Si nous faisons comme fausse croyance, ils disent que la fistule est une malédiction. Comme vous venez de dire, c'est une malédiction divine. C'est un sortilège ou la punition d'une infidélité conjugale. C'est ce qui n'est pas bon. Alors que la vérité en ce moment, c'est une blessure purement physique et médicale due à un accouchement trop long. Et d'autres exemples, la femme atteinte est devenue stérile et inépuisable. J'ai donné un exemple d'une dame tout de suite. Quand je suis venue, on m'a fêté dans la clinique. Je l'ai sous la supervision de notre chef gynéco. Jusqu'à la fin, on l'a opéré. Deuxième fois, on l'a encore opéré. Il n'y a pas de problème. Ça là, on peut dire que, comme vérité, l'appareil reproducteur reste fonctionnel après réparation chirurgicale réussie. C'est les préjugés là. Et troisième, les préjugés. On dit, cette maladie est contagieuse. Non et non. Mais la vérité, c'est que, et absolument pas, on ne peut pas attraper la fistule en touchant ou en côtoyant une malade. C'est une déchirure.
8: Alors, dans ce cas, comment la famille et la communauté peuvent-elles accompagner une femme vivant avec une fistule afin de favoriser, je dirais, la réinsertion et de préserver sa dignité?
3: Et l'entourage doit passer du regret au soutien à travers l'approche des trois. Si je parle de 3 R, il y a la réparation, la réintégration, il y a la restauration. Le soutien affectif, ne pas isoler, lui parler, l'induire dans les repas et lui laver ses vêtements sans jugement. Il y a l'aide financière et logistique. Ça, je peux dire, on peut cotiser pour payer son transport vers un centre de santé spécialisé. J'avais bien parlé des centres de réparation. On lui laisse comme ça. Non, parce que ces opérations, ils sont souvent gratuits grâce au programme de l'INFIE et de G. Mais le transport, du moins la réinsertion économique, hein, on peut l'aider à reprendre une activité génératrice de revenus, petit commerce, des coutures, des tresses. Après sa guérison, peut lui rendre son autonomie ou bien sa dignité.
8: Alors dites-nous, quel conseil adressez-vous aux femmes enceintes et à leurs proches pour prévenir les fistules obstétricales et savoir où chercher de l'aide en cas de besoin?
3: On va suivre j'en ai noté 4. Il y a 0 accouchement à domicile. Faut même pas tenter. C'est pourquoi il faut préparer la femme dès la constatation prénatale. C'est-à-dire, toute femme enceinte doit accoucher dans une maternité en présence de personnel qualifié. Deuxième chose, on doit suivre les consultations prénatales. L'OMS a dit de faire 8 consultations prénatales. On doit le faire. Tu commences tôt la consultation pour éviter tout ça. Parce que ces consultations prénatales sauvent des vies. Retarder l'âge du premier mariage, la première grossesse. Vous voyez l'exemple de notre témoignage de notre jeune fille de 16 ans. Une grossesse précoce. Là-bas, on ne peut pas parler de mariage précoce. Ça provient d'un fiole. Ça crée cette fille. Et en 4e point ou à 4e règle d'or, je peux dire où chercher de l'aide. Dirigez-vous immédiatement vers l'hôpital de district le plus proche, les services sociaux, la maternité publique et ou contacter les bureaux locaux de l'UNFIE, Fonds des Nations Unies pour la population. Il y a l'ONG Médecins Sans Frontières, MSF, qui parraine régulièrement les campagnes de réparation chirurgicale gratuite. Ce sont ces 2 institutions, moi, à mon humble avis, que je connais, peut-être d'autres personnes, bien d'autres, dans d'autres pays. Moi, je suis au Togo, dans d'autres pays, il y aura d'autres ONG qui peuvent faire campagne pour réparer ces fistules.
8: Merci, Madame Yehou Dodi, d'avoir répondu à notre invitation.
3: Merci.
8: Capitale Santé, c'est bien fini. Merci de votre fidélité d'écoute. Ce numéro était consacré à la fistule obstétricale, comment vivre avec et quels sont les traitements disponibles. Nous étions avec Madame Yehou Dodi Klokou, sage-femme à la clinique ATBF. Association togolaise pour le bien-être familial, spécialiste en santé sexuelle et reproductive, responsable service planification à l'ATBEF, émission que vous pouvez réécouter sur notre site internet www.wadr.org. Au micro, Sylvie Ouedraogo.
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0: Je suis très heureux de vous retrouver sur La Nouvelle Génération. Bonjour, merci de nous choisir dans cette émission Club de la Presse. Vous savez que le rendez-vous, c'est de lundi à vendredi à partir de 11h sur votre radio. Il est 11h passé de quelques instants et là, vous comprenez que nous avons répondu ainsi à ce rendez-vous. Merci d'avoir répondu aussi au rendez-vous parce que je vous sais très nombreux hein, d'ailleurs à ce rendez-vous. Merci pour votre fidélité sans cesse renouvelée. Le patronat de la presse togolaise, PPT, hausse le ton face à ce qu'il qualifie de dérive dans la délivrance des accréditations médias lors des manifestations publiques. Dans un communiqué rendu public hier, l'organisation dénonce l'attribution de badges réservés aux professionnels de la presse à des créateurs de contenu numérique, notamment des TikTokers et influenceurs. Une situation observée une nouvelle fois lors de l'édition 2026 des luttes traditionnelles Evala dans la région de la Kara. Et sans remettre en cause la légitimité des créateurs des contenus, le PPT rappelle qu'ils n'exercent pas les mêmes missions que les journalistes et les organes de presse reconnus par la Haute Autorité de l'Audiovisuel et de la Communication ACL. Et selon le patronat, les badges médias doivent être exclusivement réservés aux professionnels accrédités chargés d'assurer une couverture journalistique conforme aux exigences de rigueur, d'éthique et de responsabilité. Le sujet nous intéresse au Club de la Presse. Nous allons l'aborder. Nous parlerons d'autres sujets liés à l'actualité tels qu'évoqués par des journaux parus aujourd'hui dans cette émission Club de la Presse de ce vendredi 17 juillet 2026. Bienvenue au club. Pour la coordination de l'émission de ce jour, Charity Senaya assure la mise en onde de cette émission, avec bien sûr l'accompagnement de Michel Coco, Vito Guitomega et Jérôme Dakouta assure la mise en ligne. Je suis Pascal Lousseau au micro. Nos salutations fraternelles à vous tous qui nous suivez partout au Togo grâce à nos radios partenaires. Radio Lumière à Nero, Radio La Paix à Takwame, Central FM à Sokodé, Sky FM à Badou, Radio Daoul à Bassa, Sama FM, là nous sommes à Baga près de Niamtougou et puis Radio Courtoisie à Dapaon. Vous n'êtes pas sans savoir que vous pouvez aussi nous suivre partout dans le monde grâce à nos différentes plateformes digitales, notamment notre chaîne YouTube, aussi notre page Facebook, sans oublier notre site internet www.canalfm.com et aussi nos radios partenaires en ligne, Ibn Radio et Radio Les Bénins. Également, vous pouvez nous suivre en direct sur notre compte TikTok. Il suffit tout simplement de taper Pascal Lousseau et là, vous avez le club en direct. Un club de la presse, vous le savez, c'est le décryptage, l'analyse, le débat sur l'actualité de notre pays, le Togo, du continent africain et aussi du monde entier. C'est avec mes confrères, journalistes en studio, avec moi aussi des invités, surtout analystes politiques. Samir Ourosama, bonjour.
1: Bonjour Pascal, bonjour à tous ceux qui nous suivent ce matin sur l'ensemble du territoire national, plus précisément dans la COSA. C'est au niveau de la région de la Kara où se déroulent depuis quelques jours les luttes traditionnelles Evala, la fête traditionnelle en pays Kabyè, un peu partout à travers le monde, grâce à votre présence remarquable sur la toile. Je me réjouis également de vous retrouver, vous qui êtes si nombreux au rendez-vous du Club de la Presse sur Canal FM. Pascal, merci de m'avoir convié aux échanges.
0: Justement, merci d'avoir accepté aussi ce rendez-vous, cette invitation à l'heure des échanges. Merci d'être là. Kofi Annani, bonjour.
2: Bonjour Pascal et bonjour aux auditrices et auditeurs de Canal FM.
0: J'espère que vous allez bien.
2: Je vais très bien par la grâce de Dieu.
0: Analyste politique, merci d'avoir accepté notre invitation. Exactement. Je rappelle que Sami Ourosama, bien sûr analyste politique et aussi défenseur des droits humains. Merci. Et sur notamment des enfants, bien sûr, vous êtes plus alors dans la défense des droits des enfants. Théophile Koneto, bonjour. Oui,
3: bonjour Pascal, bonjour amis auditeurs.
0: J'espère que vous allez bien.
3: Je vais bien par la grâce de Dieu.
0: D'accord, Dieu merci. Vous êtes journaliste, directeur de publication du journal, bien sûr, le Populiste, bien sûr. Merci d'avoir accepté notre invitation. Elom Dalmeida, bonjour.
4: Oui, bonjour Pascal, bonjour à vos auditeurs et au plateau.
0: Qu'est-ce qui s'est passé sur la voie?
4: Non, ça va.
0: J'espère que vous allez bien.
4: Oui, je vais bien, je vais bien. Je voudrais également dire un coucou aux sympathisants du mouvement Martin Luther King.
0: Oui.
4: Et partager avec vos auditeurs une petite citation de Martin Luther King, notre père tutélaire, si on peut le dire comme ça. Nous ne pouvons pas lutter contre le mal en utilisant les mêmes méthodes du mal. Voilà la citation.
0: Encore une fois.
4: Nous ne pouvons pas lutter contre le mal en utilisant la même méthode du mal. D'accord. Parce que cette semaine, il y a un jeune qui a été lynché parce qu'il aurait, entre griffes, dérobé
0: Une poule.
4: Une poule. Donc, le mouvement Martin Luther King s'insurge à travers la voix de notre président contre le lynchage, la bandite populaire.
0: Merci. Je suis parfaitement d'accord avec vous, parce qu'après tout, c'est seule la justice qui est habilitée quand même à condamner quelqu'un. Et donc, pour ce qui concerne alors ces lynchages, il est très important d'interdire cela. C'est important. Alors, nous allons rallier Cara et nous allons retrouver, bien sûr, notre confrère Gadiel Tournadi qui est en ligne. Gadiel, bonjour. Bonjour, Gadiel. Allô, bonjour, Gadiel. Allô, bonjour, Gadiel. Décidément. Gadiel, bonjour. Michel, décidément, on a du mal à rejoindre alors Gadiel, mais cette fois-ci, je pense quand même que nous avons tout fait pour que, du moins, Gadiel soit en ligne depuis Cara pour parler justement alors de Mabès, la 8e édition hein, spéciale Mabès, bien sûr. Et voilà, 2026, on avait voulu même justement en parler la dernière fois. Allô, Gadiel, bonjour. Allô, Gadiel, bonjour. Décidément, ce qui est sûr, nous continuons justement notre débat ici au club, avant quand même de revenir à Gadiel. Si il arrivait que Gadiel rentre en ligne, on va justement en parler. Alors, j'évoquais ce sujet en début d'émission. Nous allons commencer bien sûr avec nous. Là, quand je parle de nous, je parle de la presse. Samir, hier, il y a le patronat de la presse togolaise qui a fait sortir un communiqué. Je pense que vous avez suivi aussi ce communiqué par rapport aux manifestations publiques en ces derniers temps où on retrouve plus alors des TikTokers et ou des influenceurs comme on aime les appeler. Mais au-delà de tout, le souci ou le constat fait par le patronat de la presse, c'est que on retrouve plus le bad média avec ces TikTokers et pourtant ils ne sont pas parmi les médias.
1: Ben écoutez Pascal, je pense que ça fait de cela quelque temps que nous alertons sur la situation, parce que quand vous faites un tour sur la toile, c'est plein de ces personnes qui se réclament de ce statut d'influenceur. Certains même vont très loin en se considérant comme des journalistes. Et je pense que Evala n'est pas le premier événement. Je pense qu'on les a vus aussi au niveau de la célébration de l'indépendance de notre pays, le Togo. Et vous savez dans quelle loge ils ont été classés. Et donc, ça fait un bout de temps que nous attirons l'attention des autorités, notamment de l'instance qui est chargée de réguler le domaine du journalisme et de la communication. Et fort heureusement, depuis quelques mois, je dirais, disons quelques années, parce que la constitution a été adoptée il y a cela 2 ans, depuis quelques années, cette institution a vu ses prérogatives élargies et désormais elle va pouvoir agir dans le domaine du numérique, du digital, de tout ce qui est réseaux sociaux et tout cela. Et donc moi je suis de ceux qui pensent qu'en fait on ne peut pas confondre quelqu'un qui crée du contenu et allez-y voir le genre de contenu que ces personnes-là créent. C'est-à-dire que vous allez prendre, entre guillemets, moi je ne les appellerai pas des influenceurs, ce sont des créateurs de contenu. Vous allez sur leur compte, que ce soit TikTok, YouTube et tout cela, ils ne sont pas constants dans la création du contenu. C'est-à-dire, à un moment, vous allez les voir en train de s'exhiber, de s'exposer. À un moment donné, c'est eux qui couvrent des événements. À un moment donné, c'est eux qui se prononcent sur n'importe quel sujet. Alors qu'ils n'ont pas reçu une formation adéquate pour traiter une information. Parce que l'information qu'on vend au public, l'information qu'on donne au public doit pouvoir être filtré, doit pouvoir subir un certain nombre de processus véritablement. Mais malheureusement, l'information, il est distillée un peu partout. Et d'ailleurs, ce qui explique, je dirais, ces comportements de civisme, ces comportements qui, en fait, ne reflètent pas la nature du Togolais véritablement ces dernières années. Parce que la toile n'est pas réglementée, tout le monde se lève, il crée du contenu, il balance, parce qu'il suffit d'avoir un smartphone, une connexion internet, et avoir je dirais, cette facilité de pouvoir filmer, monter et balancer. Alors que ben, le contenu que les gens balancent, ça fait des centaines de milliers de vues, pour certains des millions de vues véritablement. Donc ça pollue l'environnement. Ça pollue l'environnement et ça ne permet pas de former les citoyens responsables. Parce qu'on est arrivé à un moment donné où le domaine du journalisme, parce qu'il y a des gens qui ont fait de longues années d'études,
2: ah oui,
1: avec de nombreuses années d'expérience pour arriver à ce stade de traitement de l'information. Comment voulez-vous qu'on confonde deux personnes qui n'ont pas suivi le même processus en termes de renforcement de leurs compétences, en termes d'expérience dans la pratique? Comment voulez-vous qu'on loge ces deux catégories de personnes dans la même case, qu'on les considère tous comme des médias, qu'on les considère tous comme des journalistes? Non, je pense qu'à un moment donné, il va falloir que cette instance de régulation, parce que moi, j'estime que c'est sur ce genre de sujet qu'on les attend véritablement. C'est sur ce genre de sujet qu'on veut vraiment qu'ils ressortent leur expertise. Parce que eux, c'est une institution, ils ont du personnel technique, donc ils ont de la compétence dans tous les domaines, dans le domaine de la radio, de la télévision, de la presse écrite, de la presse en ligne. Donc on attend qu'ils puissent vraiment assainir le milieu. Et tout cela parce qu'il y a un test de référence qui est le code de la presse et de la communication,
2: ah oui,
1: qui définit les conditions qu'il faut réunir pour être journaliste. Et d'ailleurs, même vous regardez, vous voyez ces médias-là, en ligne-là, bon, entre guillemets, ces comptes sociaux en ligne, est-ce qu'ils sont reconnus au niveau de la HAC? Parce que ben, beaucoup de journalistes qui ont été interpellés au cours de ces dernières années, l'un des éléments qui ont été brandis, ceux qui n'ont pas une reconnaissance légale au niveau de la HAC.
0: Non, mais c'est vrai que la HAC est en pleine mutation pour en quelque sorte impliquer aussi ces réseaux sociaux et tout, puisque la HAC a même changé de nom pour est devenue même ARC.
1: Bien sûr, mais parce que la constitution est rentrée en vigueur depuis 2 ans. La constitution est rentrée en vigueur depuis 2 ans. Et là, ils sont en pleine métamorphose.
0: Ah oui.
1: Et quand vous prenez leur documentation, désormais, ce n'est plus HAC. Hein. Je ne sais pas si vous avez encore vu un document de cette instance de régulation. Ce n'est plus HAC. Ça veut dire qu'ils se sont appropriés toutes les prérogatives qui ont été définies par le législateur togolais, le constituant togolais. Et donc, on les attend sur ce terrain-là. Il faut qu'ils attirent l'attention des organisateurs de ces événements-là, pour qu'ils prennent en compte cet aspect, pour ne pas que bon ce domaine-là soit envahi par des imposteurs, par des gens qui n'ont pas de prérequis nécessaires pour exercer ce métier de journaliste et pour produire une information qui soit vraiment à la hauteur de la production journalistique. C'est de cela qu'il s'agit véritablement. Et je pense que le désordre a assez duré. Je pense qu'il faut que les gens prennent leurs responsabilités et que ces TikTokers-là, ces YouTubeurs, ces Facebookers-là, qu'on les rappelle à l'ordre, qu'ils se rangent du côté des créateurs de contenu. Et même dans ce domaine-là aussi, il faut assainir. Parce qu'il y a trop du désordre. Il y a des gens qui produisent du contenu qu'on ne peut pas consommer. Du contenu qui déprave nos mœurs, nos coutumes.
0: D'accord.
1: Mais à un moment donné, je pense qu'il faut arrêter parce D'accord, que merci. Cela nuit gravement à la stabilité de notre société.
0: Merci beaucoup, Samir. Kofi, au-delà de tout, aujourd'hui, il y a des radios, hein, bien sûr, à Lomé et autres, des médias, j'allais dire, en général, qui n'ont pas été invités, même d'ailleurs, pour ces luttes traditionnelles et voilà. Et pourtant, vous allez vous retrouver quand même beaucoup de TikTokers sur cet événement. Mais c'est vrai que le patronat de la presse n'est pas entré alors d'indexer seulement ce seul événement, mais il y a d'autres événements aussi et dans lesquels plutôt c'est les TikTokers qui ravivent la vedette aux journalistes.
2: Merci Pascal. Moi je dirais que c'est tout à fait légitime pour le PPT de s'insurger contre cette banalisation ou bien cette perversion du métier de journaliste qui est en vue actuellement. Mais je pense qu'il est important tout de suite de
0: ce... mon cher Kofi, vous permettez, hein, je pense que maintenant c'est bon, il y a Gadiel qui est en ligne. Gadiel, bonjour.
5: Bonjour à tous les collègues et à toute la population de Lomé.
0: J'espère que vous allez bien à Kara.
5: Ça va.
0: D'accord. Alors cette fois-ci, je pense que c'est le bon. Et là, nous avons maintenant le retour. Vous avez aussi le retour. Alors, Gadiel, nous allons parler alors de la 8e édition hein, spéciale Mabès Evala 2026. Est-ce que les activités du Mabès ont réellement démarré et qu'est-ce qui fait aujourd'hui ou qu'est-ce qui est fait concrètement aujourd'hui jusqu'alors?
5: Je n'ai plus vraiment le retour. Je ne sais pas si...
0: Oui, allô Gadiel? Allô? Décidement. Allô, Gadiel? D'accord. Et décidement, il n'a plus le retour. Monsieur Kofi, allez-y.
6: Oui, Pascal, je disais tout à l'heure que il est important qu'on se rende à l'évidence de ce que ce problème n'est pas seulement un problème pour le Togo. Un peu partout dans le monde aujourd'hui, surtout en Afrique, avec l'essor des réseaux sociaux, il est permis à n'importe qui ayant en sa possession un smartphone de pouvoir créer des contenus. Et ce qui a lieu de dire, c'est que cette incapacité, pour le moment, aux organisateurs d'événements nationaux ou d'événements à grande échelle de faire la distinction claire entre le journaliste et le créateur de contenu. Parce qu'il ne suffit pas de se mettre devant une caméra, de créer des choses pour se dire journaliste, parce que le journaliste, c'est quelqu'un qui a été formé, qui travaille selon des critères donnés, selon une déontologie claire de son métier. On ne pourrait pas du tout comparer cette personne-là à une personne qui crée des contenus. Mais il y a aussi une chose. Il faut qu'on se dise clairement que l'on ne pourrait pas totalement balayer l'importance des personnes qui créent des contenus. Parce que c'est vrai que au sein d'eux, il y a des gens qui créent du désordre, mais il y a aussi des gens qui sensibilisent énormément, qui sont en train de faire un travail de fond en termes de connaissances dans des domaines divers, en termes de sensibilisation citoyenne. Maintenant, si on se dit que c'est légitime pour le VPT de s'insurger, la question est de savoir à qui la faute. Clairement, le régulateur est déjà en train de se mettre dans la peau de cette personne-là qui veut

0: le journaliste et le créateur de contenu. On est là et on espère que l'État fera ce qui est nécessaire.
1: Il y a une institution quand même qui est dédiée à cela et c'est son rôle bien sûr alors de faire le nécessaire. On fait une dernière tentative hein, pour rejoindre Gaziel. Allô Gaziel, bonjour. Allô Gaziel, bonjour. Ah, décidément. Alors là, je pense que on va revenir en studio hein, pour continuer le débat. Alors Théophile, vous avez suivi aussi ce communiqué alors du PPT et un constat qui a été établi. Et ce constat est partagé partout, hein, non, surtout quand on prend les journalistes.
2: Oui, Pascal, je crois quand même que le phénomène est en train de prendre de l'ampleur. Samir l'a dit tout à l'heure, il faudrait quand même essayer un temps soit peu de réguler voilà, ce secteur-là. Nous n'avons rien contre ceux qui créent des contenus ou les créateurs de contenus, nous n'avons rien contre eux. Mais encore faut-il qu'il faudrait quand même qu'ils se départissent quand même de ce rôle qu'ils s'attribuent, certains, comme étant professionnels de médias, alors que... Pour être journaliste, Pascal, vous savez très bien que ce sont des gens qui sont formés, que ce soit sur le tas ou dans une école de journalisme. Là, aujourd'hui, quand on nous dit
1: Quand
2: on nous demande quand même de se conformer quand même au nouveau code de la presse aujourd'hui, pour même renouveler sa carte de presse, Pascal, vous convenez avec moi que même si vous avez déjà produit des documents qui vous ont donné accès donc à une première carte de presse pour pouvoir renouveler encore, nous demande encore l'exigence de légaliser les documents. Ça voudrait dire qu'on est en train de voir la fiabilité du document que vous produisez, vous présentez à la HAC avant de tenir quand même cette carte de presse-là. Aujourd'hui, le problème n'est pas que de trouver au coût quand même de ces créateurs de contenu des badges, on attribue médias. Et quand on attribue médias à quelqu'un, si ce dernier quand même se livre quand même à des comportements qui sont peu recommandables, on va dire que ce sont les journalistes, ce sont eux ça. Ça voudrait dire qu'au moins, il faudrait que les organisateurs de ces événements-là essaient quand même de faire la distinction entre les deux camps, c'est-à-dire quand quelqu'un porte un badge. S'il est TikToker, il faut écrire dessus, TikToker, pour qu'on puisse retrouver chacun donc dans son rôle. Nous étions quand même à une grande conférence à l'hôtel 2 février récemment où à l'accès quand même à la salle on a même donné priorité quand même à ces TikTokers là de rentrer en salle et nous sommes retrouvés quand même dans une cabine de presse, on refuse pas, mais cette cabine de presse est encore partagée par ces TikTokers là alors qu'ils ne sont pas journalistes. Est-ce qu'on peut partager quand même une cabine de presse pas journaliste régulièrement formé dans une école de journalisme et partager c'est une cabine de presse avec les TikTokers, c'est la question qui se pose. Il faudrait quand même que nous essayions quand même de sortir de cette ornière-là. Et ce n'est pas que nous jetons l'anathème sur ceux qui produisent des contenus, mais c'est la HAC, c'est à la HAC maintenant quand même d'en appeler quand même à ces organisateurs d'événements, de grands événements. D'ailleurs, Pascal, ces TikTokers sont mieux traités que nous les journalistes dans des événements. On est relégués au dernier plan, pratiquement. Ça veut dire que vous l'avez dit tout à l'heure en posant la question à Monsieur Kofi que bon il y a des médias qui ne sont pas régulièrement invités par cet événement là qui se déroule actuellement à Accra, mais les TikTokers sont en nombre. Nous n'avons rien contre eux, mais il faudrait quand même qu'on arrive à faire quand même la part des choses, essayer quand même de donner quand même à chacun ce qu'il mérite. Puisque aujourd'hui, on ne se lève pas pour devenir journaliste. Le journaliste, c'est celui-là qui fait dans la collecte d'abord, dans le traitement et dans la publication des informations. Encore faut-il que ce dernier fasse appel quand même à l'éthique et à la déontologie du métier, parce que c'est pas tout qu'on publie. Mais chez nos amis, les TikTokers, il y en a des gens qui s'attaquent même à la vie privée des uns et des autres. Vous allez voir aux Évalas peut-être des photos circuler où les ministres sont en train de grignoter des brochettes. On publie tout ça là. Ça ne fait pas une bonne image quand même pour nous Togolais que nous sommes.
1: Et donc, c'est vrai qu'il y a le PPT hein, qui précise que les promoteurs d'événements restent libres d'inviter les personnes de leur choix. Mais le PPT insiste sur la nécessité d'établir une distinction claire entre les accréditations destinées aux médias professionnels et les invitations accordées hein, aux autres acteurs de la communication. Parce qu'il faut vraiment faire la distinction entre des journalistes professionnels et aussi des autres acteurs de la communication.
3: Oui, merci. Je vais parler de ce sujet en tant que citoyen,

0: aussi en tant que, bon, j'ai aussi flirté avec les journalistes et en même temps je suis informaticien. Donc j'ai, en tout cas, je voudrais voir ça avec un spectre large. Je suis avec des journalistes et je voudrais que les journalistes aussi souffrent un peu si je prends un peu le contre-pied de ce que vous êtes en train de dire. C'est vrai, les journalistes sont à différencier des créateurs de contenu. Mais ils sont également des médias. Aujourd'hui, ils sont également des médias. Parce qu'ils véhiculent des informations, ils y influencent et des fois même ils ont plus d'audience. Alors
1: Voilà.
0: que un événement, un créateur d'événement, celui qui organise un événement, veut de la visibilité. Il veut de la visibilité. Le journaliste a l'avantage d'être formé, d'avoir l'éthique, la déontologie, toute cette panoplie à son arc. Mais les créateurs de contenu, ils se forment. Ils se forment sur le tas. Ils se forment en lisant. On ne se forme plus aujourd'hui qu'en allant à l'école. Et ils se forment sur des nouveaux outils. Ils manipulent plus le téléphone, ils manipulent plus la création de contenu et consorts. Donc, en réalité, ils sont tous des médias. Maintenant, est-ce qu'il faut les inviter au même titre et leur donner les mêmes badges? Peut-être qu'il faut différencier. Est-ce que ça va vous avantager? Nous, les journalistes, après, j'en parlerai à la fin. Donc, aujourd'hui, disons clairement, ce sont des médias. Mais ils ont un statut particulier.
1: Mais des
0: Tout comme
1: médias,
0: vous
1: mais qui ne sont
0: aussi.
1: pas des journalistes.
0: Oui, ils ne sont pas des
1: Oui,
0: journalistes.
1: il faut faire la
0: Tout comme
1: distinction.
0: vous aussi. Maintenant, ça, c'est le côté visibilité. Ceux qui organisent des événements ont besoin d'eux. Maintenant, le monde est en mouvement. Que devons-nous faire en tant que journalistes, nous-mêmes? Parce que moi-même, j'ai été formé ici à Canal FM. Donc, que devons-nous faire? Et Canal FM est déjà sur la voie. Parce que notre émission, là, est suivie en ligne. Il y a aussi plein d'émissions de Canal FM qui sont suivies en ligne. Moi, je suis en différé les émissions de Canal FM. Donc, j'invite les médias actuels à aller davantage dans la digitalisation. Et aussi, à coopter ces influenceurs. Parce que c'est ceux et voilà qui vont toucher la cagnotte. Mais dans la vie au quotidien, ils triment. Ils triment en faisant le fou dans la rue, en faisant les sketchs. Ils triment. Donc, il appartient aux médias traditionnels de coopter ces nouveaux acteurs dans leur sillage et d'en profiter. Moi, je pense que c'est là une solution. Parce que si on veut parler du cash aujourd'hui, sur certains événements, et les créateurs de contenu peuvent toucher plus du cash que des journalistes. Parce qu'il a une audience derrière lui. Et j'ai lancé les pavés dans la mare. Il faut vous rappeler qu'un célèbre journaliste comme Alain Foucault, aujourd'hui, il a quitté les médias traditionnels et il n'est que sur les médias et les médias digitaux.
1: Non, il est
0: Donc,
1: également sur les médias traditionnels.
0: oui,
1: Il a une
0: donc,
1: sacrée télévision, hein.
0: donc euh, nous devons essayer de faire la jonction et les médias traditionnels ont un avantage qu'il faut préciser. Les médias traditionnels, eu égard à leur déontologie et tout, ont une respectabilité, une réputation. Donc, quand vous cooptez ces nouveaux jeunes-là dans vos médias et vous leur créez des plateaux digitaux, je pense que ça renchérit l'offre des médias traditionnels. Parce que une information, quand moi je suis une information sur un média, un TikToker ou bien un créateur de contenu, je vais rapidement chez Canal FM pour voir est-ce que Canal FM en a parlé. Je vais rapidement sur un média traditionnel pour voir si ce média traditionnel en a parlé. Je vais inboxer rapidement Monsieur Pascal ou bien Monsieur
1: Théophile.
0: Théophile ou bien mon collègue d'en face pour savoir est-ce que lui aussi a l'information? Quels sont les contours? Est-ce que je peux en parler? Est-ce que je peux en discuter? Est-ce que je peux faire l'analyse de ces événements-là? Ok, donc aujourd'hui c'est de la complémentarité et j'invite les médias traditionnels à piocher de ces jeunes. Et il faut pas, je vais terminer en disant qu'il ne faut pas faire la même erreur qu'on a eu à faire entre-temps. En disant dans le code de la presse que les médias en ligne ne sont pas des journaux. Il y avait eu quelque chose, il y avait eu ce débat-là qui a causé du tort à des journalistes. Quand des journalistes ici avaient parlé sur leur plateforme Facebook, des journalistes célèbres, hein, et il y a des journalistes célèbres. Certains aujourd'hui sont devenus présidents des organisations de presse. OK? Donc, il ne faut pas encore commettre les mêmes erreurs que d'écarter les nouveaux créateurs de contenu dans le code de la presse. Il faut les inclure et il faut que les médias traditionnels en bénéficient.
1: D'accord. Oui, Tofi.
2: Oui, moi, je voudrais apporter quelque chose
1: à l'homme
2: pour dire quand même que ce n'est pas parce que les gens sont en train de produire du contenu qu'ils sont médias. Parce que le législateur a été créé. Pour être média, il faut être régulièrement, c'est-à-dire il faut avoir le récépissé au niveau de la HAC. Si vous n'avez pas ce récépissé-là, on ne pourrait jamais vous prendre comme étant un média régulier. Régulièrement et juridiquement installé au Togo. Puisque, vous savez, nous ne faisons pas la guerre aux TikTokers. Nous leur faisons
1: la preuve, c'est que nous-mêmes, nous sommes également sur TikTok
2: c'est directement.
1: Parce qu'il y a cette mutation aujourd'hui qui est faite.
2: Maintenant, ce que nous demandons, si quelqu'un peut être journaliste et être TikToker, mais un TikToker ne peut pas être journaliste parce que le journaliste, à la base, il est formé. C'est ce que je voudrais apporter un tout petit peu quoi par rapport à ton développement.
1: D'accord. Oui, Samir.
3: Ben non, je pense qu'on doit prendre compte des réalités de notre pays. Il faut se contextualiser. Ailleurs, peut-être que les réseaux sociaux sont des médias, mais au Togo, les réseaux sociaux c'est pas un média. Parce que quand tu avances un argument, il faut donner un élément juridique ou une disposition d'un texte de loi qui sous-tende ça. Au Togo, la loi dit que les réseaux sociaux c'est pas un média. Non, il faut que ça soit clair une fois pour de bon. La deuxième chose, quand M. Elom dit qu'on ne doit pas faire l'erreur de distinguer les... Mais qui sont ceux qui adoptent la loi? C'est les journalistes qui adoptent la loi. Et vous savez, tout le débat qu'il y a eu autour de l'extension des médias vers les réseaux sociaux, je ne suis pas sûr que vous êtes au courant du débat qu'il y a eu autour avec les organisations de presse qui ont mené ce combat-là pour que cette disposition-là ne soit pas telle qu'elle est aujourd'hui dans le code de presse et de la communication. Malheureusement, mais ceux qui conduisent le processus d'adoption des textes ont maintenu cette disposition. Et le résultat, c'est qu'ils ont étudié ça contre un certain nombre de journalistes qui ont produit du contenu sur les réseaux sociaux. Et qui ont été traduits devant les juridictions de notre pays. À qui la faute? Est-ce la faute des médias qui font un effort fou de se moderniser, d'aller sur les plateformes digitales? Vous êtes vous avez un site en ligne, vous avez une page Facebook, vous avez un compte YouTube.
1: On a une chaîne YouTube.
3: La plupart des radios sont aujourd'hui sur ces plateformes digitales. La plupart des télévisions sont aujourd'hui sur ces plateformes digitales. Mais pourquoi ne pas aider ces médias-là à aller plus loin, en leur accordant une place importante dans ces événements majeurs, notamment ceux qui permettent de promouvoir notre culture. Et donc, moi, j'estime qu'il appartient à l'instance de régulation, à l'instant T où la réglementation fait une distinction entre un créateur de contenu et un journaliste, de ne pas accorder le même badge à ces deux acteurs. C'est pas possible. Je pense il faut pas qu'on essaie de dire qu'ils apprennent sur les typhons. Mais dites-moi, quel créateur de contenu vous avez vu au Togo qui est constant dans la création de contenu? Donnez juste un exemple. Quel créateur de contenu qui est constant, c'est-à-dire lui, il ne fait que...
2: Dans une thématique donnée.
3: Il ne fait que dans la thématique de l'environnement ou il ne fait que dans la thématique de l'agriculture. Mais à un moment donné, il s'expose, il s'exhibe pour ne pas dire... À un moment donné, ils changent de cadence. Alors que quand vous prenez les médias, mais ils sont vraiment dans leur ligne éditoriale. Donc, on ne peut pas... Je pense que c'est légitime que cette organisation de la presse, PPT, alerte donc nos autorités par rapport à cette situation. Ce n'est pas une première fois que cela survient. Les grands événements où les gens viennent de l'extérieur, comme les grandes conférences, la fête de l'indépendance, c'est comme ça. Les journalistes ne sont pas vraiment considérés, ils ne sont pas mieux traités que ces créateurs de contenu. Mais non, je pense qu'à un moment donné, il va falloir que ceux qui ont la lourde responsabilité de réguler le domaine de la presse et de la communication prennent leurs responsabilités et mettent une distinction vraiment, vraiment fondamentale entre un créateur de contenu qui n'a aucune formation de base, qui n'a reçu aucune reconnaissance légale, qui ne respecte pas fondamentalement les règles de ticket de déontologie, un journaliste qui se bat tous les jours à être dans le strict respect de ces règles-là et qui est souvent amené à répondre de ses actes devant la justice.
1: Tout à fait. D'accord, merci. Oui, Kofi. Parce que moi, j'aimerais
4: rejoindre mon frère sur ce qu'il disait tout à l'heure. Vous savez, lorsqu'une personne organise un événement...
1: Votre frère et l'homme, vous voulez dire
4: oui, et l'homme.
1: D'accord. Allez-y.
4: D'accord. Lorsqu'une personne organise un événement, le souci premier, c'est la couverture de l'événement. Vous voyez ces jeunes TikTokers aujourd'hui...
1: T'as dit la visibilité.
4: Ils ont de la visibilité. Vous voyez une personne qui a à lui seul 10 000 abonnés, 15 000 abonnés. La personne qui organise un événement voudrait que son événement soit partagé avec beaucoup de personnes, autant de personnes que possible. Alors, le problème ici n'est pas au niveau des TikTokers ou même des organisateurs d'événements. Le problème est au niveau de l'État. C'est à l'État de régulariser. Tant que l'État ne fait pas cela, l'organisateur de l'événement, étant soucieux de la couverture de son événement, va surtout
1: de la visibilité
4: de son événement, oui. Va tout le temps inviter les TikTokers, les créateurs de contenu et leur donner les badges de médias. Parce que l'État n'a pas encore mis de limite claire entre le TikToker et le journaliste et l'organisateur, le créateur de contenu. Vous voyez un peu. Donc le problème, c'est la visibilité. Quand moi j'organise un événement, par exemple, et que je voudrais que l'événement soit suivi par beaucoup de personnes.
1: Mais le code a été clair, c'est-à-dire, quand on prend les réseaux sociaux, ce ne sont pas des médias pour le moment.
4: C'est clair. Mais on ne va pas trop accuser les organisateurs d'événements. Pourquoi? Parce que posons-nous une seule question. Aujourd'hui, quand par exemple je rentre à la maison aujourd'hui, je demande aux gens, est-ce que vous avez suivi la radio? Je pense que sur 100 personnes que je viens d'interroger, peut-être 20 vont me dire j'ai suivi. Et 80 vont me dire je n'ai pas suivi, moi j'étais sur TikTok et ses consorts. Les créateurs de contenu aujourd'hui, avec l'état général du citoyen lambda, ce qu'il traverse au niveau des problèmes sociaux et ses consorts, il a tout le temps, quand il a un peu de liberté, il est tout le temps sur TikTok en train de suivre des contenus créés par ces personnes qui créent de l'humour. Alors, une personne qui crée de l'humour tout le temps, Samir disait tout à l'heure que ce sont des gens qui ne sont pas constants dans la création de leur contenu en termes de thématique. C'est vrai. Mais quand tu me fais rire aujourd'hui et que je suis soucieux, je suis ta vidéo et ça me déconcerte. Demain je vois une autre chose qui me déconcerte. Je suis tout le temps là à te suivre.
1: Et que je vois qu'il y a beaucoup de gens qui te suivent.
4: Voilà. Donc le problème, ce n'est pas au niveau des organisateurs d'événements, ce n'est pas au niveau des créateurs de contenu, c'est à l'État de dire clairement, écoutez, si vous voulez organiser un événement, faites en sorte que vous mettez la distinction entre le créateur de contenu et le journaliste. C'est ce qu'on doit faire. Nous devons essayer de voir ce problème de façon un peu intelligente, en conciliant les deux rôles et en essayant de faire en sorte qu'on évolue dans la bonne voie.
1: Alors, c'est vrai qu'aujourd'hui, on ne peut plus se passer même d'ailleurs de ces réseaux sociaux, parce que dans le monde entier, il y a les réseaux sociaux qui ont aussi leur place alors dans la société. Mais au-delà de tout, ce que le PPT voudrait bien sûr dire, c'est cette considération qu'on doit donner aux journalistes et l'homme, n'est-ce pas?
5: Oui, il faut donner cette considération aux journalistes. Parce que, on l'a dit, eux, ils sont... la distinction principale, c'est qu'eux, ils sont légalement reconnus. Et ils sont soumis, les médias sont soumis à une charte de déontologie et d'éthique. Ok? C'est pourquoi leur propos ou bien leur parole, en dernier ressort, pèse plus que la parole d'un créateur de contenu. Mm-hmm. Ça, c'est la réputation et c'est l'avantage principal. Mais si on veut parler de formation... Je suis désolé, il y a des créateurs de contenu qui suivent bien, bel et bien, des formations. Maintenant, qui suivent bel et bien des formations. Côté...
1: En traitement d'information. C'est de ça qu'il s'agit.
5: En traitement d'information, comme en journalisme. Ils le suivent. Ok? On ne va pas débattre de ça. Il y a des journalistes, il y a des créateurs de contenu qui sont autant formés que les journalistes.
3: Et ils en font cela de leur métier. La loi est claire.
5: C'est maintenant la réputation dont jouit un média légitimement et légalement reconnu qui est l'avantage. Et moi, je pense que la solution, c'est que les médias légalement reconnus et réputés débauchent ces jeunes-là qui, pour la plupart du temps, sauf quelques-uns, arrivent à être mensualisés, comme on le dit. Seuls quelques-uns arrivent à être mensualisés et à faire un projet de vie long terme et des canaux de revenus. Ok, donc si les médias arrivent à les débaucher, je pense que ce sera une force. Donc le PPT a raison de tirer la sonnette d'alarme, mais le monde digital évolue comme un rouleau compresseur dont les communiqués ne peuvent pas. Et ne peut pas empêcher. On a vu ça ici. Moi-même, j'étais à l'époque, j'étais je faisais que du journalisme. Quand on avait dit qu'il fallait reconnaître les médias en ligne, il y avait des gens qui étaient contre, des gens qui étaient pour. Mais on sait que le refus a entraîné plutôt et beaucoup plus de mésaventures pour les journalistes que les législateurs. Les législateurs sont influencés par l'avis des organisations de presse et consorts. Donc je pense qu'il faut aller vers la digitalisation. Les médias en ligne ont leur rôle et leur importance. C'est leur parole en dernier
1: recours. D'accord, on va quitter le sujet. Merci. Alors, on va quitter le sujet. On va s'intéresser maintenant à cet autre sujet. Samir, il y a les autorités qui annoncent une opération de libération des emprises de la route nationale numéro 1 sur le tronçon Toglekopé à Takpamé. On en parlait même hier dans cette émission. Les occupants des emprises routières ont été invités à quitter les lieux avant le 27 juillet, date retenue pour le démarrage des opérations de dégâts. Long de 145,5 km, se tasse selon les sommités ou les autorités concernées par un projet de réhabilitation et de modernisation destiné à améliorer la circulation entre Lomé et le centre alors du pays. Et là, c'est vrai, on a toujours fait le débat où on a demandé quand même qu'il y ait dédoublement alors de cette voie, c'est-à-dire la nationale numéro 1 ou de la réhabilitation de la voie, parce que l'état dans lequel se trouve cette route actuellement, on se dit mais il est très important qu'on fasse une réhabilitation ou une modernisation même de cette voie. Est-ce qu'on pourra dire que c'est ce qui veut l'état veut commencer là?
3: Ben écoutez Pascal, moi je suis de ceux qui pensent que mieux vaut tard que jamais. Vous savez, lorsque le ministère de la Sécurité dresse chaque semestre ou chaque année le bilan des accidents de la route, la grande majorité des accidents, c'est sur la route nationale numéro 1. Ça veut dire que notre route constitue un problème pour nous. Ça veut dire que la route, la principale route, c'est une route économique d'ailleurs. Cette route-là est une cause principale des accidents de la route, et cela est un, je dirais, un manque à gagner donc pour notre pays même en termes de développement du capital humain, mais également pour notre économie, parce que c'est de nombreux de nos concitoyens qui perdent la vie sur cette voie-là. Donc si aujourd'hui l'État prend la responsabilité véritablement d'entamer, parce que avant cela vous savez que la route, je pense, c'est Aouda Sokodé, non?
1: Aouda Sokodé, bien
3: voilà,
1: sûr.
3: Elle aussi, elle est en train d'être réhabilitée. Nous espérons, avec les premières images que j'ai vues, ça peut être 2x2. Je pense que ça va être 4 passages au total. Donc, je pense que c'est une bonne chose. Parce que, en fait, quand vous avez une économie qui est fondée sur un port en eau profonde, c'est-à-dire que les autorités ont pour ambition de faire du Togo un hub logistique, un hub sous-régional, de faire en sorte que les pays de l'Interland, le Mali, le Niger, le Burkina Faso, et tous ces pays-là qui n'ont pas accès à la mer, puissent faire confiance à notre port, il va falloir que les infrastructures suivent. Et qui parle d'infrastructures, parle de bonnes routes pour permettre qu'on achemine des marchandises. Et donc, moi, je pense que ce qui est important, c'est que cette route qui quitte de Lomé à Saint-Cassé soit totalement réhabilitée. Que cette route-là, parce que on nous avait parlé entre-temps
1: du dédoublement de la voie.
3: Non, pas du dédoublement de la voie, c'est l'autoroute du bonheur, non, ou de l'avenir. Je pense qu'il y avait un nom, et puis il y avait une délégation togolaise qui avait fait le déplacement vers les pays du Golfe pour mobiliser les sous. Après, on n'en a plus rien entendu. Ou vraiment, si ils ont pu... Après, on nous a dit que le financement était déjà bouclé et que les études préalables pour le démarrage des travaux ont également été concluants. Mais après, c'est silence radio. Donc, on ne sait pas vraiment. Bon, qu'est-ce qui se passe réellement? Aujourd'hui, on nous annonce qu'il y a la voie Toglekopé à Takpamé qui va être réhabilitée. Bon, on va aussi attendre pour voir si réellement ça va aussi débuter, parce qu'on a vu par le passé certains travaux qui ont été annoncés. J'ai encore en souvenance la route Lomé Vogan en foin. Comment cette route là a connu tous les je dirais toutes les histoires du monde, Et dans cette histoire-là, on nous a encore sorti que, bon, on a versé une avance à l'entreprise pour qu'elle s'équipe. Mais non, je pense vraiment que cette fois-ci, il faut qu'on soit sérieux. Que les travaux qui ont été annoncés, que ces travaux se déroulent et que la qualité même de la route qui va être faite, qu'elle soit une qualité qui permette à nos citoyens d'abord de se déplacer de façon tranquille, mais également que les marchandises puissent quitter Lomé en toute tranquillité vers le nord et vers les autres pays voisins. Parce que moi, je suis de ceux qui pensent qu'il ne sert à rien de dépenser nos pauvres milliards de francs CFA et après 2-3 ans, et la route commence pas à se dégrader. Parce que nous n'avons pas assez de ressources. Et si on arrive à mobiliser des ressources, c'est de la dette, hein, il faut qu'on rappelle aux gens. C'est de la dette qui va être payé par nous, peut-être même par les générations à venir. Il va falloir que l'argent qui est mobilisé en termes de dette pour pouvoir construire ces routes-là, que l'argent soit bien utilisé, que les routes soient bien faites. D'ailleurs, même l'État a créé des organes. Entre-temps, Sonafir et AG-Route et tout cela. Oui. Je pense qu'ils devront jouer leur partition pour qu'on ait de bonnes routes et que le travail soit bien fait pour le bonheur de nous.
1: D'accord. Monsieur Kofi, est-ce que finalement on pourra dire que c'est après la réhabilitation alors de cette route ou de ces, oui, bien sûr, de cette route, ce serait la fin alors du calvaire sur ces routes-là? Parce qu'aujourd'hui, on voit l'état dans lequel se trouve, hein, justement cette route.
4: Pascal, même dans les plus grands pays du monde où il y a de très bonnes routes, il y a toujours un pourcentage, même si c'est minime, d'accidents, un problème de sécurité routière. Mais on sait tout de suite que si ce projet arrive à terme, on aura d'abord une amélioration de la sécurité routière et aussi un impact économique important. Par rapport à ce que c'était avant la réhabilitation de la route. Parce que la N1, c'est une route très, très importante en termes de ce que ça apporte à l'économie nationale. Mais à cause de l'état dans lequel la route se trouve, beaucoup de personnes se retrouvent avec des problèmes, soit dans le transit de leurs marchandises d'un point à un autre, soit au niveau des accidents ici et là. Au-delà de se réjouir, il faut tout de suite lancer un appel aux autorités en charge de ce projet-là qui, selon nos informations, est en train d'être démarré. Nous voudrons lancer un appel à la transparence en termes de tout ce qui doit être fait avant le démarrage et durant le projet et après le projet. Transparence, qualité, et aussi, il ne faut pas oublier, le problème que nous avons en Afrique, c'est que nous sommes très attachés aux bonnes choses, nous sommes très admiratifs de ce que les autres font dehors, mais nous ne sommes pas prêts à se mettre dans le bain dans lequel l'autre s'était mis avant que cette chose-là n'arrive. Qu'est-ce que je veux dire par là? Il faut, dans tout pays, le respect de nos lois. Nous savons très bien qu'occuper une emprise de la voie est illégal. Mais là, on s'en va se mettre là-bas. Et quand l'État nous demande de dégager, on crie à la méchanceté, on crie... Il y a certains qui te disent, mais j'étais ici...
1: Mais cette opération de dégapissement doit se faire aussi dans la règle de l'art, hein?
4: Je suis totalement d'accord. Mais il faudrait que le citoyen lambda puisse coopérer avec l'État. Parce que... En fin de compte, c'est un truc qui va nous avantager tous. Il faudrait pas qu'à un moment donné, quand le délai sera épuisé, que les gens viennent se plaindre que l'État m'a fait ci, l'État m'a fait ça. Parce qu'il y a un délai, respectons le délai, parce que le travail qui va être fait, c'est pour le bien de nous tous.
1: Oui, mais Théophile, l'annonce a été faite, bien sûr, hein, mais au-delà de tout, est-ce qu'on pourra se réjouir déjà?
2: Bon, se réjouir, Samuel l'a dit tout à l'heure, on attend de voir, c'est le wait and see, parce que il a touché du doigt tout à l'heure un point sensible quand même du sujet. Il s'agit quand même d'une certaine professionnalisation, tant pour moi, par rapport à cette réhabilitation, si ça devrait être fait, parce que dans ce pays, si vous allez à Vaughan, je donne l'exemple sur Vaughan par rapport à, au stade de Vaughan qui a été démoli à quelques gouttes de pluie. Donc, je crois que d'où la question essentielle quand même de choisir quand même les sociétés qui sont capables quand même de faire des routes assez durables dans le temps. Parce que Samy l'a dit tout à l'heure, peut-être que ce ne sont pas des fonds gratuits. On aura à payer, peut-être nos générations à venir donc vont payer ça. Il faudrait quand même qu'on fasse un travail de qualité quand même. Puisque si vous allez quand même sur la voie de en allant vers Aného, vous voyez à chaque goutte de pluie, c'est le goudron qui devient quand même source d'inondation. Puisque les bordures ont dépassé quand même le goudron. Vous voyez déjà que les fonds alloués, il faudrait quand même que ces fonds-là, on les utilise à bon escient pour que nous ayons quand même de véritables routes. Parce que quand nous prenons la route en question aujourd'hui, elle est trop contiguë, restreinte, et c'est l'une quand même de l'épine dorsale quand même de l'économie du pays. Il faudrait quand même que nous injections des fonds. Encore faut-il que ces fonds-là, nous ayons des résultats.
1: Pour parce que si on veut quitter la ville, la capitale, alors pour aller au nord, on doit forcément passer par là.
2: Forcément passer par là. Et je crois quand même que c'est aussi quand même le lieu d'en appeler quand même à la vigilance de ceux-là qui ont fait des déplacements récemment, parce que cette route-là, on sait le nombre d'accidents, ça se compte à chaque jour que Dieu fait, parce que nous savons que l'état de cette route n'est pas aussi grave. Puisque nous-mêmes aussi, nous avons parlé quand même de l'état de cette route-là et nous en avons appelé quand même à la clémence de l'état pour pouvoir aller quand même à une certaine réhabilitation de cette route-là, parce que c'est source quand même, cette route est la source quand même de la majeure partie quand même des accidents de circulation que nous vivons au pays. D'accord. Et je crois quand même que on peut quand même dire un ouf de soulagement, mais en attendant de voir comme Saint-Thomas le démarrage effectif.
1: C'est du wait and see, hein. Alors, après tout, c'est 10 jours pratiquement qui est donné aux riverains, alors de quitter les lieux, les emprises, alors de cette voie. Est-ce que ce délai, vous trouvez cela quand même un délai qu'il faut vraiment pour que les gens se quittent?
5: Oh, je pense que nous avons toujours eu ces problèmes de guérissement. Et on est toujours confronté au besoin d'utilité publique pour la majorité et à préserver ou bien à contenter ceux qui, d'une façon ou d'une autre, pour diverses raisons, sont en train d'occuper les emprises des voies publiques, les emprises des réserves et consorts. Donc, 10 jours, on peut se dire que c'est peu, mais si un travail préalable a été fait et si des solutions alternatives ont été proposées à ces gens-là, et je pense que ça peut le faire. Malheureusement, d'ici comme ça, je n'ai pas toutes les informations, mais je suis obligé de douter si on connaît la pratique du pays. Mais il serait bien que, quoi qu'il en soit, nonobstant le délai qu'on leur donne, qu'on leur trouve des solutions alternatives, qu'on les accompagne à se réinstaller quelque part. Maintenant, concernant la voie même qui va être réhabilitée, c'est une bonne chose. C'est une bonne chose, mais nous sommes tous habitués maintenant à ces grands travaux du Togo. Et on va faire que du wait and see. On va prier les autorités et à faire davantage. On ne doit pas être là à rénover toujours cette même nation numéro 1. RN1, c'est ça. On ne doit pas être toujours là à réhabiliter la même voie-là. Cette voie-là doit être bien faite de Lomé à Saint-Cassé et on soit tranquille pour une quinzaine, une vingtaine d'années et qu'on puisse maintenant s'atteler aux routes secondaires, aux dessertes secondaires. Et aussi, moi j'ai toujours rêvé que le Togo puisse avoir un TGV de Lomé à Saint-Cassé pour que le Togo puisse jouer pleinement son rôle de hub et sous-régional. Vous voyez, pour desservir véritablement les pays de l'Interland. Ça a toujours été un slogan pour le Togo. Mais depuis des années, voilà cette route nationale numéro 1 qui est toujours étroite, qui est avec beaucoup de poules de nid. Même si tu veux aller de Lomé à Thévié, il va falloir que tu fasses véritablement attention. Et c'est déplorable, mais ces travaux-là, on peut dire qu'ils viennent à point nommé. Et si tant que ça sera conduit jusqu'à la fin, que on aura véritablement quelque chose de bien. Si on va garder encore les mêmes dimensions et on va juste réhabiliter une partie et que dépasser cette partie, on va encore souffrir le matin jusqu'à arriver dans d'autres villes,
0: ce n'est pas bien. Heureusement que les autorités ont fait des réformes. Ils ont créé maintenant la SONAFI à Géroud. On espère que les fonds collectés les missions qui sont dévolues à ces agences-là seront respectées pour que les populations soient contentes.
1: D'accord.
0: Si par exemple, et dans d'autres pays, ce n'est pas le problème de prélever les taxes. Qu'est-ce qu'on fait avec les taxes ou bien les péages prélevés et que les populations se disent, mais j'ai contribué, j'ai saigné, mais j'ai contribué pour que le pays se développe. Si c'est juste pour contribuer et que ces fonds-là, on ne sache pas à quoi véritablement et ils ont servi, c'est ça qui est déplorable.
1: D'accord, on va aborder un autre sujet et c'est bien sûr le sujet de l'eau potable, hein. Et l'eau potable bien sûr surtout à Fanya et Mokuta, et bien sûr je pense que la localité, ça vous dit déjà quelque chose, chers amis. Il y a le journal Liberté qui revient sur le sujet ce matin. Le journal écrit: l'eau potable essentielle à la vie et à la dignité humaine, énorme frustration à Fanya et Mokuta après le refus du gouvernement qu'un forage y soit installé. Vous avez tous ensemble suivi quand même notre confrère Roger Amemavo sur cette question. Et entre-temps, justement, le débat se posait par rapport au manque d'eau potable alors dans la localité. Et finalement, après les reportages, bien sûr, hein, effectués ou réalisés sur les lieux, il y a un certain nombre alors de personnes quand même qui ont voulu apporter de l'aide, hein, pour que et qu'il y ait un forage sur dans la localité. Mais paradoxalement, le constat a été fait, parce que c'est le confrère qui nous le dit, que au niveau alors du gouvernement, il semble qu'il y a déjà un projet là et qu'on ne peut plus, enfin, on n'a pas voulu laisser surtout les bonnes volontés à installer le forage. Est-ce que ce n'est pas vraiment quand vous l'avez écouté, Samir, est-ce que vous n'avez pas été surpris?
3: Ben écoutez, Pascal, il faut qu'on sorte de la sensation des émotions.
1: Oui.
3: Je pense, quand on est dans un État, on doit respecter l'État. Mm. On doit respecter ceux qui ont la lourde responsabilité de diriger les affaires publiques. Moi, je suis vu tout ce feuilleton, hein, avec tous les propos qui ont été tenus dans ces images qui ont circulé sur les réseaux sociaux. Je dirais même que l'État s'est senti humilié. On a humilié l'État. On l'a sali, on l'a rabaissé. Et nonobstant cet aspect-là, vous savez que nous avons un code de l'eau. Et vous savez les conditions qui sont décrites par le législateur pour pouvoir, je dirais, construire un forage. On ne se lève pas un beau matin comme ça pour dire que oui, parce qu'il y a un problème urgent, on doit implanter nécessairement un forage. Ça dit que non. Mais nous sommes dans un état de droit, nous devons respecter...
1: Mais après tout, c'est quand même besoin de la localité, des populations.
3: Mais Pascal, est-ce que vous savez que dans mon village profond, au niveau de la préfecture d'Assoli, dans un village qu'on appelle du Korodé, dans les fonds, il y a un problème plus urgent d'eau là-bas? Est-ce que vous êtes au courant? Moi-même, je suis allé à Tchévié, dans un village vraiment reculé. J'ai vu comment les gens peinent à trouver de l'eau. J'avais accompagné un confrère pour réaliser un reportage. J'ai vu moi-même comment les gens avaient des difficultés. Il a fait un reportage responsable. Après quelques mois, le chef du village nous a appelé qu'il y a une église qui est venue leur offrir un forage. Ils ont fait une festivité sans bruit, sans tambour ni battant. Mais comment voulez-vous vous adonner à un spectacle, vous humilier l'État et vous pensez que vous allez vous lever comme ça et vous atterrissez parce que vous avez des moyens et vous voulez construire un forage comme ça, comme si de rien n'était? Non. Et cela ne dédonne pas l'État de sa responsabilité de pouvoir offrir de l'eau potable à chaque citoyen dans toutes les localités. Cela ne dédonne pas l'État. On sait que l'État a failli dans sa responsabilité, parce que moi je me rappelle le président de la République, Fonia Singbe, dans une des rares interviews qu'il a donné à un média...
1: Le président de la République d'alors.
3: De la place, oui, il est encore président du Conseil, M. Fonia Singbe. Il a dit, lorsqu'on vit au Togo, on doit pouvoir avoir accès à un certain nombre de choses, notamment accès à l'eau potable. Mais nous savons les difficultés. Moi, je ne veux même pas aller dans une localité au fin fond. Même à Lomé, ici, les gens font une semaine, un mois, ils n'ont pas de l'eau potable, Pascal. Ils n'ont pas de l'eau. ces gens-là, comment ils vont se débrouiller tout cela. Donc moi, je pense que quand de telles situations surviennent, il faut de la méthode, il faut du plaidoyer, il faut du dialogue. Il faut pas se mettre.
1: Mais est-ce que tout ce rôle-là n'a pas été joué?
3: Non, parce que moi j'ai vu les vidéos. Mais vous avez vu des vidéos où l'État a été traîné dans la boue, où l'État a été sali, où le nom de l'État a été traîné de partout. Et vous savez peut-être que comment ils se sont entrepris pour aller mobiliser ces ressources-là. Vous savez comment ils ont entrepris cette débat.
1: Comment ils l'ont fait?
3: Mais vous devez chercher à savoir, c'est votre rôle en tant que
1: journaliste. Mais non, mais attends.
3: Vous devez aller à l'information véritablement.
1: Mais comment ils l'ont fait? Peut-être que vous avez l'information.
3: Non, moi je sais que ce n'est pas encore tard. Je pense qu'ils peuvent se ressaisir. Je pense qu'ils doivent entreprendre une démarche responsable, aller rencontrer les autorités. Et même s'il y a une délégation de cette localité-là qui peut aussi se joindre à la délégation, qu'on puisse discuter ouvertement.
1: D'accord.
3: Et qu'ils trouvent un intérêt
1: d'entendre pour le bonheur de votre nation. Samir, merci. Oui, Koffi? Quelle est votre analyse alors sur le sujet?
4: Pascal, c'est vrai que lorsqu'on vit dans un pays, on doit pouvoir vivre de manière à respecter les lois de ce pays-là. Mais moi, je me pose une seule question. Est-ce qu'il y a des lois dans ce pays qui interdisent le volontariat? C'est-à-dire que lorsqu'une personne a la bonne volonté d'aider une population en détresse, est-ce qu'il y a des lois qui interdisent cela?
1: Je ne pense pas.
4: Voilà. Est-ce que l'État est en train de s'opposer à cette initiative de bonne volonté parce que l'État se sent humilié ou parce que la procédure qui doit amener à avoir un forage n'a pas été respectée? Si c'est parce que la procédure n'a pas été respectée, d'accord. Mais si c'est parce que...
1: Mais dans les dits, dans les propos alors de notre confrère, la procédure a été respectée parce que, après tout, il y a le ministère de l'eau quand même qui a demandé qu'on envoie justement un courrier et tout a été respecté avant qu'on ne lui dise que, mais finalement, il y a l'hiérarchie qui n'a pas accepté.
4: Alors, je me pose une seule question. Est-ce que si vous êtes propriétaire d'une maison et que vous avez failli dans votre rôle de faire en sorte qu'il y ait de l'eau dans la maison, est-ce que vous allez interdire à une personne tierce de faire venir de l'eau dans la maison parce que la personne dans la maison qui a besoin de cette eau-là, vous avez insulté de par le passé? C'est de la bonne, de la mauvaise foi. Est-ce que l'État est en train de faire preuve de mauvaise foi? Si oui, que l'État se corrige.
1: D'accord. Oui, Théophile, vous, comment vous analysez alors ce sujet?
2: Apporter de l'eau potable quand même à une population n'est pas une mauvaise chose en soi. Hein. Pour moi, Koffi l'a dit tout à l'heure, il s'est posé la question de savoir s'il y a une loi qui interdit le volontariat au Togo. Il n'y a aucune loi qui interdit le volontariat au Togo, mais encore faut-il que
1: l'État, si vous voulez faire de partenariat public-privé.
2: Oui, mais encore faut-il qu'avant de faire ce volontariat, là, il y a des règles à suivre, parce que quoi qu'on dise, je crois quand même que il y a au fin fond quand même de ce dossier, il y a un problème qui ne dit pas son nom, parce que si vous allez quand même au fin fond, peut-être qu'il y a des démarches qui n'ont pas été faites dans les normes, ce qui pourrait peut-être susciter le courroux quand même de l'État, si on peut le dire ainsi. Mais encore faut-il.
1: Est-ce que le fait de régler le problème pour ces populations ne surpasse pas cette question alors de démarche?
2: Oui, ce que je voudrais dire quoi? Il faut me laisser aller au bout quand même.
1: Allez-y.
2: De mon développement. C'est juste pour dire que aujourd'hui, l'État sait aujourd'hui que cette population a besoin de l'eau aujourd'hui. Il l'a pas fait. Et jusqu'à preuve du contraire, c'est une tierce personne qui s'est levée quand même pour le faire. Maintenant, apporter de l'aide à une population, je l'ai dit tout à l'heure, c'est pas une mauvaise chose en soi. Maintenant, quand l'État dit non, qu'il a refusé, l'État a refusé, attendons de voir si l'État va installer dans les prochains jours un forage pour la population, parce que dans ce pays...
1: Et là, les populations vont continuer à souffrir.
2: Voilà, dans ce pays, c'est dans ce pays, on décourage assez souvent ceux-là qui ont quand même ce désir d'apporter du soutien aux autres, parce que quand vous avez, même si vous avez de l'argent pour apporter du soutien à une population, on se pose la question de savoir quelle casquette on va me mettre, puisque d'emblée,
1: et même la question qui se pose aussi, c'est d'où vient cet argent.
2: Voilà, donc il se pose un certain nombre de questions où l'individu qui voudrait apporter un tant soit peu quand même du sourire ou bien une certaine aisance à une population donnée se voit quand même en utilisant son propre argent quand même coincé. Donc ce qui fait que ça n'ouvre pas véritablement une voie de développement pour notre cher pays, le Togo. Il y a des gens qui ont les moyens, il y a des gens qui ont la capacité quand même de soutenir des gens, de soutenir une population, un milieu à sortir quand même de cette léthargie quand même qui n'est pas quand même assainie à consommer. Mais aujourd'hui, il y a des gens qui ont, il y en a plein, mais ils ne parlent même pas. Ils ne pointent même pas leur nez pour pouvoir faire quoi que ce soit. Je crois qu'il faut se départir quand même de ce carcan de mettre à chaque bout de temps quand même un habit de politicien à un donneur, quelqu'un qui veut faire don à un milieu donné.
1: D'accord, mais l'homme? Alors, l'État, selon justement notre confrère, hein, et il y a le journal Liberté qui l'a repris avec le titre, je l'annonçais, énorme frustration à Fania et Momokota après le refus alors du gouvernement qu'un forage y soit installé. Alors, ça veut dire que, oui, l'État dit qu'il a déjà des projets alors de forage alors sur le lieu. Ça veut dire, avant que ça ne soit fait ou ça ne soit installé, ces forages, les populations vont continuer par souffrir.
5: Quand nous prenons la parole, on essaie toujours de prendre la parole pour en prenant le parti des Togolais, en prenant le parti de la grande masse, vous comprenez. On dit, pour répondre à votre question, on dit souvent que beaucoup de viande ne gâte pas la sauce. Beaucoup de viande ne gâte pas la sauce. Alors qu'est-ce que ça dérange si l'État veut faire son forage et que un citoyen aussi ou bien une association veut également faire un forage pour la population. Qu'est-ce que ça dérange? Véritablement, qu'est-ce que ça dérange? Maintenant, prenons le cas où véritablement l'État veut faire un forage. Parce que selon les rapports, il n'a pas été dit si les fonds sont déjà mobilisés ou bien si les travaux vont compter. La date du début des travaux de l'État ne sont pas encore connues. Qu'est-ce que ça dérange si et cette association, quel que soit le canal par lequel c'est arrivé,
1: et c'est de bonne volonté.
5: C'est de bonne volonté. Et fasse ce forage-là. Et
6: dans 3 jours, les populations commencent par jouir de l'eau potable. Autre que ce qu'on avait vu
5: sur les réseaux sociaux.
6: Tout le monde savait ça. Monsieur, Monsieur Samy vient de le dire. Il a donné 3 exemples au moins. Lomé, il a donné l'exemple de son joli village. Il a donné aussi l'exemple aussi de Thiébié.
5: Tout le monde savait qu'il y a des problèmes
6: d'eau. Et ce média n'a fait que relever. Ce n'est pas une insulte ou bien on ne doit pas en prendre ombrage forcément.
5: Dans le rapport de cette bonne volonté, ils ont dit qu'ils sont partis même rencontrer le ministre. Donc, c'est un peu frustrant de voir ces genres d'attitude. Je rêve d'un Togo où on puisse séparer la politique politicienne
1: du développement.
5: Des activités au quotidien. Ok? Et voilà,
6: ça dérange beaucoup. On veut des fois jeter des fleurs au gouvernement, mais il y a tellement d'actes qui fait que chaque fois, on est obligé de prendre leur contre-pied alors que nous devons être en symbiose avec nos gouvernants.
5: Donc, c'est déplorable. Je condamne fermement cette interdiction. À titre personnel, je condamne fermement cette interdiction et nous exhortons ceux qui ont fait cette condamnation de retirer. Je ne suis pas sûr que les plus hautes autorités, je ne suis pas sûr que le PC peut accepter que on offre l'eau aux gens pour des raisons politiciennes. Ok? Il y a des gens qui sont toujours dans la chaîne de commandement de l'administration publique qui, pour X ou Y raison, pensent bien faire
6: en interdisant des choses et ils finissent par interdire des choses qui sortent de
5: l'entendement. Donc, beaucoup de viande ne gâte pas la sauce. Si ceux-ci font leur forage,
1: vous mettez le tradage, hein?
5: et que l'État aussi fait son et que l'État aussi fait
6: son forage après,
5: il n'y a pas de problème. Puisque leur problème est connu de tous. Donc, pourquoi est-ce qu'on doit attendre des financements extérieurs de la Banque mondiale avant de faire des forages si les citoyens veulent cotiser et faire leur forage? N'oublions pas que des privés
6: font des forages à tout va à Lomé et ils ouvrent ça gratuitement dans les quartiers. Donc si c'est
2: mais il y a des démarches aussi, je crois bien.
5: Non, si un privé fait lui-même,
6: même la TDE, imaginons que moi j'ai la TDE.
1: Mais ce qu'il y a déjà, il y avait déjà un forage dans la localité, hein,
5: qui est gâté.
1: Oui, qui est gâté, bien sûr. Oui.
5: Nous savons.
1: Qui est en panne, lui.
5: Nous savons. Nous savons. En tant que citoyen, nous savons que il y a beaucoup de forages qui sont gâtés. Là aussi, puisque l'État et elle loue dans ces processus. C'est normal. C'est pour notre propre bien. Pour sécuriser les deniers publics. L'État a mis des procédures. Donc ces procédures sont un peu longues et lourdes. Mais s'il y a une urgence et que des gens veulent aider, pourquoi est-ce qu'il faut empêcher ça? Je ne suis pas sûr que le premier responsable du pays soit d'accord avec ça.
1: D'accord, merci beaucoup, chers confrères et chers invités. Nous allons maintenant donner la parole à nos auditeurs. Vous savez que c'est ça aussi le principe de l'émission. Nous allons leur donner la parole de s'exprimer aussi sur des sujets débattus ici au Club de la Presse. 90 86 35 35 91 36 63 75 et également sur notre numéro WhatsApp. Ils peuvent réagir 90 45 78 57. Mais bien avant, nous faisons un clin d'œil à nos annonceurs.
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0: Nous sommes de retour dans cette émission Club de la Presse et maintenant, nous nous ouvrons à vous. Vous pouvez nous appeler au 90 86 35 35, 91 36 63 75. Les deux numéros, bien sûr, sur lesquels vous pouvez nous appeler, réagir dans cette émission. Vous pouvez également nous envoyer des messages sur notre numéro WhatsApp 90 45 78 57. Nous avons notre premier auditeur en ligne. Allô?
1: Oui, allô?
0: Bonjour.
1: Bonjour, grâce, cher directeur.
0: C'est monsieur?
1: Apollinaire depuis Nukafu.
0: Monsieur Apollinaire depuis Nukafu.
1: Merci allez. Pour votre émission.
0: Merci.
1: S'il vous plaît, je ne sais pas si c'est votre conseil ou bien c'est l'invité qui a dit quelque chose tout de suite qui m'a intéressé. Il dit que monsieur Roger Captu Media a humilié l'État.
0: Non, en fait, il n'a pas précisé cela. Tel que vous le dites, ce n'est pas cette précision qu'il a fait. Il dit dans cette affaire, il y a l'État qui a été humilié.
1: Bon. Est-ce que l'État a failli faire responsabilité avant qu'on l'a humilié comment? Si nous, dans le Yoto, arrêtez le temps de sécheresse, si tu cherches de l'eau, tu ne vas pas trouver. Tu peux marcher jusqu'à 6 km, 8 km avant d'aller trouver de l'eau. Mais pourtant, à Lomé, ici, a arrêté, ça fait 3 péages sur la route. Et si l'État a failli faire responsabilité et un média a relayé quelque chose qui n'est pas bon, est-ce que c'est de l'humiliation? Tu n'as pas compris. Un jour, si Diaspora Afrique veut faire don du forage, l'État va interdire ça aussi. Ça fait combien d'années, M. Faure et Sozena Nyasinghe, président du conseil, nous gouverne. Il n'y a pas les députés unis dans la localité. Il n'y a pas le maire dans la localité. Et il ne peut pas savoir qu'il y a manque d'eau. Là-bas, c'est aujourd'hui que Capture Média va relayer ça. Et on va dire qu'on a humilié l'État. Je n'ai pas compris.
0: D'accord. Merci, merci Apollinaire pour votre intervention. 90, 86, 35, 35. Alors, pour votre adage, mon cher Elom, il y a Monsieur Dokenou hein, qui dit sur notre compte TikTok que, mais en fait, en planification, trop de viande gâte la sauce. Hein. Allô?
2: Allô?
0: Bonjour.
2: Bonjour, Pascal.
0: C'est Monsieur Mawena.
2: Comment vous allez?
0: Ça va pas la grâce. J'espère que vous allez bien aussi.
2: Bien. Je salue le plateau.
0: Le plateau aussi vous salue. Allez-y.
2: Ok. Monsieur Pascal, moi je voudrais savoir ce que Samy reproche au TikToker et au créateur de contenu. Monsieur Pascal, je vous assure, si un créateur de contenu, un TikToker, passe son temps du matin au soir à faire le louche du PC, on ne trouvera rien pour le reprocher. Moi je veux que le TikToker dévoile les travers, les magouilles de ceux qui le dirigent, on commence à les attaquer. Monsieur Pascal.
0: Non, monsieur Mawena, s'il vous plaît. Mais monsieur Mawena, ne mettons pas de polémique par rapport même d'ailleurs à cette activité, à cette information. Pas de polémique. Vous avez suivi le communiqué alors de notre, enfin, du PPT? Allô? Allô? Décidément, on a du mal à l'écouter, hein. 90, 86, 35, 35, 91, 36, 63, 75. Allô?
1: Allô.
0: Bonjour.
1: Bonjour.
0: C'est Monsieur Pelé.
1: Oui.
0: D'accord. J'espère que vous allez bien.
1: Je pense que c'est pas si c'est un autre soulagement par rapport à la réhabilitation de la route Toglé à Kassamé. C'est une bonne chose, mais avant de le faire, il faut qu'on nous fasse au moins le compte de la route Le Mébougan. Parce que ce n'est pas encore réceptionné. Et parce qu'on avait appris qu'il y avait des détournements. Et tout ça là, il faut qu'on situe au moins pour cette route. Maintenant, la question que moi je voudrais poser, c'est-à-dire, pourquoi on se lève seulement qu'on veut dégâter des gens et puis bon, patatras. C'est-à-dire, il n'y a pas un avant-projet, un projet qu'on peut afficher sur la voie pour dire que, bon, à partir de cet temps-ci, il y aura le dégâtissement et après, il y aura la réhabilitation de la route. Mais tu dois le faire comme ça. Est-ce que c'est un problème? Mais c'est que je ne vois pas la vision. Est-ce qu'il y a une vision pour le gouvernement même en réalité? Est-ce qu'il y a une vision? Parce qu'il y a une vision, on planifie les choses. Parce qu'une route internationale qu'on veut réhabiliter, parce qu'il est bien vrai qu'on nous a démontrer que depuis 2005, qu'il y aura l'autoroute nommée 5 AC, on sait que c'est du typo. Maintenant, ce qu'on voulait faire là, il faut que la population suive ça, au moins. Merci.
0: D'accord, merci Pélé pour votre intervention. 90 86 35 35 91 36 63 75. Autre auditeur en ligne. Allô.
3: Allô.
0: Bonjour.
3: Bonjour.
0: C'est monsieur Maouto.
3: Maouto, vous saluez le plateau.
0: Le plateau aussi vous salue.
3: Vous savez, il faut que certains de vos confrères essayent de nous convaincre là. C'est parce que on a eu mieux l'État et parce qu'on veut porter les dettes à des gens quelque part et l'État va refuser. Je ne comprends pas quoi. Il parle de ça parce que cet ami n'a pas plus choix de cet enfant à la maison. Et un membre de sa famille veut venir à vous aider cet enfant. Il va refuser parce qu'il s'est senti humilié. C'est trop dit quoi. C'est pas bon quoi. Parce que tout à fait la note. Les gens se lèvent dans ce village quoi. Dans ce pays, nous n'avons pas eu une gestion prévisionnelle dans ce pays. Il y a une cause de problème dans ce pays quoi. Maintenant, l'État laisse les gens s'installer à l'emprise des voies. Après, maintenant, c'est pour les dégâts, pour les dédommager. C'est un pour l'État. Il faut que le socle gouverne ce pays. Il n'a qu'à quitter la vision de la concentration du pouvoir pour aller à la vraie vision de construire le Togo. Merci.
0: Merci, M. Maouto, pour votre intervention. Bonjour, Pascal. Le monde avance, que la presse avance au rythme, au risque alors de voir nos sociétés de médias se voir disparaître. Car

0: servir des plateaux.
1: Mmh.
0: Concernant l'exécution de l'autoroute internationale, c'est une bonne nouvelle à mon niveau. Parce qu'on perd beaucoup de citoyens. Donc l'État nous fait des efforts. Merci.
1: Merci beaucoup, Jérémy, pour votre intervention. Bonjour, Pascal. Je salue le plateau. Je tombe des nues quand j'entends certains propos en quoi la source de financement peut être un handicap. C'est très difficile de défendre la médiocrité. C'est Gustave. Oui, si vous rentrez bien sûr dans un certain nombre de considérations, vous allez comprendre, Gustave, que les sources de financement peuvent constituer d'obstacles. C'est peut-être que vous ne le savez pas. 90, 86, 37, 35, 91, 36, 63, 75. On va recevoir le dernier auditeur pour le compte. Allô?
2: Allô.
1: Bonjour.
2: Bonjour, Pascal.
1: C'est monsieur?
2: Alain de Codomé.
1: Monsieur Alain de Codomé, ça fait longtemps, hein?
2: Oui, ça fait longtemps. J'avais bougé un peu du pays.
1: Ah, d'accord. S'il vous plaît, votre radio à côté de vous, diminuez un peu son volume.
2: Okay.
1: Allez-y, Alain.
2: Oh, Pascal.
1: Oui.
2: Non, parlons franc. C'est-à-dire, il faut qu'on se dise des vérités. Hein.
1: Tout à fait.
2: Moi, quand j'écoute certains journalistes, j'ai la peur de pourquoi. Parce que la réalité, là, ils disent autre chose.
1: Mais, monsieur Alain. Alain?
2: Oui?
1: Oui, dites-nous la réalité. La réalité dont vous parlez, je veux que vous... Peut-être que les gens au plateau ici ne l'ont pas dit. Maintenant, vous, dites-le, je vais voir.
2: Pour dégraisser des gens... Non, il faut avoir le cœur chaud, hein.
1: Allô, Alain? Allô?
2: Oui, je vous écoute.
1: Oui, c'est ça la réalité?
2: Non, certains journalistes viennent.
1: Non, je dis oui, mais monsieur Alain,
2: oui, non,
1: les gens n'ont pas dit la réalité, la vérité que vous voulez.
2: Oui,
1: je veux que
2: Pascal,
1: vous vous dites cela. Je vous ai donné la parole. Allez-y.
2: Pascal.
1: Oui.
2: Certains journalistes. Sur les
1: là, je serai obligé de vous couper. Voilà, merci beaucoup Alain. Parce que je voudrais juste quand même que vous nous dites hein, la réalité, la vérité. Parce que c'est très facile quand même de le dire, hein, de dire que les gens viennent sur le plateau et qu'ils ne disent pas la vérité. Parce que j'écoute souvent cela, et des gens le disent parce que c'est très facile hein, d'accuser l'autre ou de lui dire que non, il ne dit pas la vérité. Il ne dit... Mais l'essentiel, c'est pour cela que nous vous donnons aussi la parole, pour que vous vous prononciez aussi sur les sujets débattus ici au Club de la Presse, si vous avez une vérité a dit, une réalité a dit, dites-le, personne ne vous condamnera sur cela, c'est de ça qu'il s'agit. On revient en plateau pour faire un dernier tour de table avant de terminer l'émission. Samir, vous avez écouté les uns les autres, votre réaction?
3: Mais écoutez Pascal, je voudrais d'abord te remercier pour l'invitation, mais je voudrais peut-être aller au-delà des sujets qui ont été abordés pour placer un mot sur le débat qui a eu cours tout au long de cette semaine sur les fêtes traditionnelles et Valar. Non, je pense que nous devons relever le débat. Vous savez, nous avons une chance énorme d'avoir un président du conseil qui s'intéresse à la culture. Moi, j'estime que c'est une chance pour notre pays. Et vous avez des ressortissants d'un certain nombre de localités, comme chez moi, à ce côté. Nous avons des cadres qui s'intéressent également à la culture. Et moi, je vois la mobilisation qui a lieu toutes les fois que nous organisons à Dossa et Gadao. À Néo aussi, je vois aussi la mobilisation des cadres d'Anéo. Ça veut dire que nous avons la chance d'avoir des autorités qui s'intéressent à la chose culturelle. Mais pourquoi nous voulons créer un débat qui n'a pas lieu, un débat de division entre les ethnies pour dire qu'on accorde plus d'importance à telle ethnie ou à telle autre? Mais d'abord, le président du conseil, il est le chef suprême, c'est le chef de l'État. Donc là où il se déplace, mais il va falloir que tous ceux qui ont des fonctions politiques, être ministre là, c'est pas une fonction administrative, les gens doivent comprendre ça. Là où il se déplace, il y a un certain nombre de politiciens, donc des ministres, qui ont l'obligation d'y être parce que leur chef est là-bas. Et donc, lui, il est natif de la COSA. Il est kabyé. Il est fier de le montrer. C'est pour ça qu'il va tout le temps. Si les gens de Chomoa, à Dossa Gadao, veulent étaler leur fête traditionnelle sur une semaine, qui leur interdit? Si les gens d'Anéo veulent étaler leur fête traditionnelle sur une semaine, qui leur interdit? Et qui interdit à ces cadres-là de demander une permission pour aller célébrer leur culture? Non, je pense qu'on doit, vraiment quitter ce débat-là qui n'honore pas notre pays.
1: D'accord, merci. Oui, Kofi?
4: Oui, Pascal, merci. Merci beaucoup pour l'invitation. Moi, j'aimerais parler d'un sujet qui me tient beaucoup à cœur.
5: c'est la question des suicides au terme des

0: résultats des examens nationaux. Déjà, nous avons eu deux décès. Et l'autre fois, j'ai appris le suicide manqué d'un enseignant, d'un monsieur qui a passé l'examen professionnel pour l'enseignement. Vous savez, moi, je pense qu'il est temps qu'on essaye de revoir la façon dont les résultats des examens nationaux sont transmis. C'est vrai aujourd'hui qu'avec la modernité, c'est plus facile d'avoir connaissance de ces résultats. Mais si les personnes même concernées, la plupart du cas étant des mineurs, se retrouvent face à face à leurs résultats, est-ce qu'ils ont la capacité psychologique et morale de pouvoir contenir les effets de leur échec? Est-ce qu'il n'est pas temps de trouver d'autres moyens de transmettre les résultats aux personnes concernées sans toutefois les exposer à des dégâts psychologiques traumatiques qui pourraient peut-être amener au suicide?
1: Théophile?
2: Oui, bon, pour finir, moi j'en appelle quand même à cette vigilance-là du ministère de la Communication et de la HAC également pour ces problèmes d'accréditation, d'attribution d'accréditation aux TikTokers et aux professionnels des médias. Il faudrait qu'ils arrivent quand même à faire le distinguo sur ce sujet-là. Et sur ce, je souhaite quand même un bon week-end à Madame Dovi et M. Anani à la direction générale de MOVE.
1: D'accord, merci. Elon?
3: Oui, si on fait le distinguo, qui va avoir plus de cachets, les TikTokers ou bien les journalistes? La question reste posée. Il faut que les médias aillent outrageusement, outrancièrement vers la digitalisation. Merci.
1: Merci Elon. Il y a un confrère, bien sûr, qui nous écoute et voudrait bien apporter sa contribution. Il dit « Bonjour Pascal, je voudrais apporter une précision sur le débat en cours. À mon avis, le débat est en train d'être déplacé. Les organisations professionnelles de la presse ne remettent pas en cause le recours aux créateurs de contenu et aux TikTokers par les promoteurs d'événements. Non, la question soulevée concerne plutôt l'attribution d'un badge média à des personnes qui ne relèvent pas de la profession journalistique. Il ne s'agit donc pas d'interdire leur présence à leurs activités, mais de préserver la distinction entre les médias professionnels et les autres acteurs de la communication. Je pense que c'est clair maintenant. Oui, c'est notre confrère Émile, bien sûr, de Savoie News, bien sûr, qui nous envoie le message. Merci, Émile, pour cette précision. Merci à vous, puisque nous sommes à la fin de cette émission. Merci à vous, Samir, d'être passé dans cette émission. Monsieur Kofi, merci d'être passé. Kofi Annani, d'être passé alors dans cette émission. Théophile Pointeau, merci d'être passé. Merci pour votre contribution à ce débat. Merci à vous et l'homme d'Almeda d'avoir contribué aussi à ce débat avec vos analyses, bien sûr. Merci à vous tous qui nous avez suivis, puisque nous sommes à la fin de cette émission. Merci à Michel Kokou, Victor Bouetomega, avec nos stagiaires, bien sûr, à côté. Et aussi, Jérôme Dakouta a assuré la mise en ligne de cette émission. Merci à vous tous qui nous avez suivis. Je suis Pascal Lossoumois. Je vous retrouve lundi pour un nouveau débat, bien sûr, du Club de la Presse. Au revoir et vous passez un bon week-end.

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0: L'actualité sur la 93.5, c'est maintenant, mesdames et messieurs. Bonjour et bienvenue, voici les titres. La confusion entre journalistes et créateurs de contenu suscite de vives réactions dans le paysage médiatique togolais. Les professionnels de la presse dénoncent l'utilisation des bars de médias par des influenceurs et appellent à un encadrement plus strict des accréditations. Les détails, c'est dans ce journal. Le MMLK réagit après la mort d'Abdoul Assad, victime présumée d'une vindicte populaire à Gwenivé 1. Le mouvement appelle à faire toute la lumière sur cette affaire et sensibilise les populations contre les actes de violence populaire. On en parle également. Nous irons hors de nos frontières avec l'arrivée de l'ex-président Macky Sall qui suscite de vives réactions dans le pays. Et puis c'est ce journal que nous bouclerons avec la page sportive qui nous sera présentée par Maxime Agakpo à la mise en onde de Michel Tomega. Le journal, c'est dans un instant.
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0: Une fois encore, bienvenue et bonne réception à toutes et à tous. Le patronat de la presse togolaise PPT tire la sonnette d'alarme. Dans un communiqué, l'organisation dénonce l'attribution de bars de médias à des créateurs de contenu et influenceurs lors de certains événements publics. Selon le PPT, cette situation est notamment observée à l'occasion de l'édition 2026 des luttes traditionnelles Evala dans la région de la Kara. L'organisation précise qu'elle ne remet pas en cause la présence des créateurs de contenu sur les lieux des manifestations. Pour le patronat, les influenceurs et TikTokers, bien qu'actifs dans la production de contenu numérique, n'exercent pas les mêmes missions que les journalistes professionnels et les organes de presse reconnus par la Haute Autorité de Régulation de la Communication écrite, audiovisuelle et numérique. Sylvestre Béni, secrétaire général du patronat de la presse togolaise.
2: Depuis quelque temps, le patronat de la presse togolaise PPT observe avec grand étonnement le fait que certains organisateurs attribuent des badges médias, attribuent abusivement des badges médias aux créateurs de contenu, ceux que nous appelons, ceux qui sont communément appelés des TikTokers ou des influenceurs. Et lors des grands événements, ils abordent des badges médias. Alors, nous voulons attirer l'attention des organisateurs que il ne s'agit pas pour le PPT d'interdire aux organisateurs d'inviter qui ils veulent pour assister à leur événement. Mais il est d'une obligation pour eux de respecter le cadre réglementaire dans ce pays. Les influenceurs ne sont pas des médias, ne sont pas des journalistes. Les journalistes ne sont pas dans un ramassis d'informations et qu'ils publient sans traitement et sans rigueur et sans professionnalisme. Vous conviendrez avec moi que avant qu'un média ne publie une information, d'abord, il y a une vérification de l'information, il y a un traitement de l'information avec le plus de professionnalisme possible. Donc, ce n'est pas le cas lorsque nous observons tout ce qui est publié par les TikTokers ou les influenceurs.
0: Face à cette situation, le PPT appelle le ministère de la Communication et la HARC à mieux encadrer la délivrance des accréditations afin d'éviter toute confusion ou usurpation du statut de média lors des reportages. Nous restons toujours avec Sylvestre Béni.
2: Le fait qu'ils abordent les badges médias, lorsqu'il y a dérive, il y aura une confusion. On va donc les attribuer à des médias. Donc, nous voulons véritablement que ce phénomène-là cesse. Ils peuvent être invités par les organisateurs s'ils le veulent. Mais il faudrait quand même qu'on puisse savoir dans quel cadre ils sont invités. Il faudrait qu'on puisse savoir les personnes qui sont accréditées. S'ils ne sont pas journalistes, il est impossible donc de leur octroyer des badges médias. Voilà ce que nous disons. Et donc, nous interpellons le ministère de la Communication. Nous interpellons l'autorité de régulation des médias, c'est-à-dire la HARC, que ces deux entités-là puissent prendre des dispositions pour que le phénomène puisse cesser. Parce que nous l'avons observé depuis un moment, certains partagent même des salles de presse avec les médias. Je parle donc des TikTokers. Ils abordent les badges médias et ils partagent les salles de presse avec les médias. Or, vous conviendrez avec moi que les médias doivent travailler dans la plus grande discrétion parfois s'il le faut. Donc, il faudrait qu'on puisse savoir qui fait quoi dans la République. Voilà pourquoi le PPT, le patronat de la presse togolaise, a sorti ce communiqué pour que les choses soient claires. Le PPT ne voudrait plus que des badges médias soient octroyés à des TikTokers, à des influenceurs.
0: L'Union des journalistes indépendants du Togo a également exprimé son inquiétude face à l'attribution de badges médias des TikTokers et autres animateurs de contenu numérique. Dans une déclaration, l'UGIT rappelle que le journalisme est un métier réglementé fondé sur des principes essentiels dont la vérification de l'information, le regroupement des sources, l'équilibre du traitement, le respect de la vie privée et la responsabilité devant la loi. Selon l'organisation, ces exigences reposent sur une formation, un apprentissage et un encadrement professionnel que seule notoriété sur les réseaux sociaux ne saurait remplacer. Le JIT estime que la confusion entre créateurs de contenu et journalistes professionnels banalise le métier de journaliste, brouille les repères entre informations vérifiées et contenu de divertissement et risque donc d'affaiblir la qualité du traitement de l'information. Elle souligne également une question de fond. Le cadre légal ou déontologique applicable à ces personnes accréditées reste, selon elle, insuffisamment clarifié, notamment en cas de diffusion de fausses informations ou d'atteinte aux droits d'autrui. Face à cette situation, l'UGIT invite les autorités en charge de la presse et de la communication à engager une réflexion concentrée avec les organisations professionnelles des médias afin de mieux distinguer le journalisme professionnel de la création de contenu numérique. L'organisation réaffirme enfin sa disponibilité à participer à toute initiative visant à encadrer de manière claire, juste et durable l'accès aux espaces réservés à la presse dans l'intérêt de la profession et du droit du public à une information de qualité.
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0: Nous poursuivons l'actualité suite aux opérations de décarpissement menées par la mairie du Golfe 4 autour du canal d'équilibre de la lagune. Le comité d'action pour le renouveau CAR a exprimé sa position. Le parti présente ses condoléances à la famille de la personne décédée lors des incidents survenus pendant l'opération et adresse sa compassion aux blessés donc ainsi qu'aux populations affectées. Au-delà du drame humain, le CAR s'interroge sur l'efficacité de cette intervention dans la lutte contre les inondations qui ont touché Lomé à la fin du mois de juin. Pour la formation politique, le dégagement des emprises et le curage de la lagune ne constituent pas à eux seuls une réponse durable face aux défis liés aux inondations. Le parti appelle ainsi les autorités à privilégier une approche plus globale, donc intégrant davantage de mesures d'accompagnement en faveur des populations concernées. Pour le cas, de telles opérations doivent être conduites dans de meilleures conditions afin de ne pas accentuer les difficultés des ménages déjà confrontés aux effets de la hausse du coût de la vie. Nous écoutons comme la petite commissaire chargée du suivi de l'action gouvernementale au sein du comité d'action pour le renouveau.
3: Nous demandons à ce que, dorénavant, si ce genre de choses devait arriver, va falloir informer nos populations à temps et leur trouver des palliatifs. Il faut chercher un endroit pour pouvoir les loger, pour pouvoir les insérer. Parce que dans ce lot des déguerpis, il y a même des gens là qui aujourd'hui ne trouvent même pas à mettre sous la dent. Donc leur dire de partir de façon très brusque là, ça risque de créer d'autres choses. Nous avons connu, par exemple, un décès. Ça, c'est un décès physique, comme on peut le dire entre griffes. Mais après ça, il peut y avoir d'autres décès par souci. D'autres pourront tomber malades à cause de ça. Donc, vu tout ça là, l'État doit prendre ses responsabilités pour pouvoir mieux faire dorénavant. Il faut une dose de sensibilisation pour quand même éviter ce genre de choses. Et les gens qui vendent les terrains dans ces zones-là, l'État doit prendre en compte ces gens-là. Et nous demandons aux autorités que tout ce que nous devons faire pour le bien de nos populations, il faut qu'on le fasse dans les règles de l'art.
0: Et parlant de déguerpissement, les populations résidant le long de la route nationale numéro 1, notamment sur le tronçon Togblekopé à Takpamé, sont appelées à libérer les emprises de la voie à compter du 27 juillet prochain. Cette opération intervient en prélude aux travaux de réhabilitation et de modernisation de cet axe stratégique. L'objectif est de dégager les occupants situés dans l'emprise de la route afin de permettre aux entreprises chargées des travaux d'intervenir dans de meilleures conditions sur le terrain. Certains riverains expriment toutefois des préoccupations, notamment sur les éventuelles indemnisations et les mesures d'accompagnement prévues pour les personnes affectées par cette opération, des attentes qui portent également sur la prise en compte des activités installées le long de cet axe. Pour les autorités, la modernisation de la route représente un projet majeur pour le développement des infrastructures routières du pays. Elle devrait contribuer, selon eux, à améliorer la circulation, renforcer la sécurité des usagers et faciliter les échanges économiques entre Lomé et les autres régions du Togo. Avec cette opération de libération des emprises, les autorités entendent préparer le terrain pour un chantier présenté comme essentiel à la modernisation du principal corridor routier du pays.
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0: Je vous le disais également dans les titres, après la mort du jeune Abdoul Assad récemment admis au baccalauréat et qui aurait perdu la vie à Gwenivé 1, le mouvement Martin Luther King MMLK exprime sa tristesse et son indignation. Selon plusieurs témoignages, le jeune homme aurait été pris à partie après avoir été soupçonné d'un vol de poule. Alors que les circonstances exactes des faits restent encore établies et que les versions divergent, le MMLK appelle à ce que toute la lumière soit faite par la justice et que les responsabilités soient situées. Pour le mouvement, aucun soupçon ne peut justifier qu'une personne soit agressée ou tuée sans avoir été présentée aux autorités compétentes afin que la vérité soit établie. Il invite ainsi les populations à privilégier les voies légales et à éviter tout acte de violence contre des personnes soupçonnées d'infraction. Pasteur Edokomi, président du MMLK.
5: Nous avons appris le décès tragique de ce jeune homme qui aurait décroché son bac, donc qui est un jeune bachelier. Cet enfant qui portait l'espoir de ses parents, l'espoir de tout un quartier, l'espoir du Togo de demain. Et pour quelle raison? Accusé de vol de poule. Le MMLK condamne avec la plus grande fermeté, une fois encore, cet acte barbare. Et le dit plus haut, aucune vie humaine ne vaut un poulet. Aucune erreur, aucune faute. Même une faute ne mérite la mort. La vie est sacrée. C'est le premier droit universel. C'est le droit que Dieu lui-même nous a donné. Le MMLK présente ses condoléances les plus attristées à la famille éplorée. À ce sujet, le mouvement Martin Luther King exige l'ouverture immédiate d'une enquête par les autorités judiciaires et sécuritaires. Deuxièmement, l'interpellation, le jugement et la punition sévère de tous les auteurs, les co-auteurs et les commanditaires de ce crime. L'impunité tue. Si rien n'est fait, demain, ce sera
0: Le MMLK estime enfin qu'un travail de sensibilisation doit être renforcé auprès des citoyens afin de lutter contre ces actes et promouvoir le respect de la vie humaine et de l'état de droit. Nous restons toujours avec Pasteur Edokomi.
5: Troisièmement, le mouvement Martin Luther King appelle le gouvernement et tous les acteurs de notre société à renforcer la sensibilisation contre la vindicte populaire, contre la justice populaire, dans nos quartiers, dans nos marchés, dans nos communes et sur toute l'étendue du territoire. La justice populaire n'est pas de la justice, c'est de la vengeance, c'est du crime. Quand nous prenons la loi en main, nous devenons nous-mêmes des criminels. La bonne attitude, c'est simple. On surprend quelqu'un, on l'amène à la police ou on l'amène à la gendarmerie et on laisse la justice faire son travail. Comme le disait Martin Luther King, nous ne pouvons pas lutter contre l'injustice en utilisant les méthodes de l'injustice. Le Togo a besoin de paix, le Togo a besoin de justice, le Togo a besoin que chaque vie compte, du plus petit au plus grand. En cette période, nous invitons les parents à parler aux jeunes. Apprenons-leur à régler les conflits sans violence. Apprenons-leur le pardon, la tolérance et le respect de la vie. Au gouvernement, nous disons, le peuple attend que justice soit rendue au défunt jeune homme.
0: Et parlant de justice, aujourd'hui marque la Journée mondiale de la justice internationale, une journée consacrée à la promotion du droit, à la défense des victimes et à la lutte contre l'impunité à travers le monde. Cette journée met en lumière le rôle de la justice internationale dans la lutte contre l'impunité et dans la défense des victimes de graves violences des droits humains. Elle constitue également un moment de sensibilisation sur la nécessité de renforcer les mécanismes judiciaires pour garantir la responsabilité des auteurs de crimes graves. Au-delà de la célébration, cette journée rappelle l'engagement de la communauté internationale à promouvoir la paix, la justice et la protection des populations à travers le monde. Elle invite enfin les États et les citoyens à soutenir les efforts visant à faire de la justice un véritable instrument de prévention des conflits et de la consolidation de la paix.

0: Une note hors de nos frontières, la tension reste vive au Sénégal avec le retour annoncé ce vendredi de l'ancien président Macky Sall à Dakar. Le chef de l'État doit rencontrer aujourd'hui le président Bassirou Diomaye Faye pour échanger notamment sur sa candidature à la tête de l'Organisation des Nations Unies. Mais cette rencontre suscite déjà de nombreuses réactions de la part des collectifs de victimes et des organisations de défense des droits humains. Pour le député Guy-Marie Sagnan, ce retour constitue un acte de mépris à l'égard des victimes et de leurs familles. Il estime que la priorité doit être donnée à la justice et à l'établissement des responsabilités dans les affaires liées à la répression des manifestations, une position partagée par des ONG et des familles de victimes qui appellent à un règlement des dossiers en cours avant toute reconnaissance internationale de l'ancien président.
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0: Maxime Akakpo que nous retrouvons pour la page sportive.
3: La page sportive menée jusqu'à la 86e minute, l'Argentine est parvenue à renverser l'Angleterre 2-1 dans les dernières minutes pour se qualifier en finale de la Coupe du Monde 2026. Les Argentins défendront donc leur titre contre l'Espagne au terme d'une nouvelle fin de match mouvementée dans cette Coupe du Monde 2026. L'Arabie Céleste a renversé l'Angleterre 2-1 pour valider son ticket pour la finale contre l'Espagne. Les Anglais, eux, défieront la France dans le match pour la 3e place. Plus de faute que de foot, cette rencontre s'annonçait électrique. Elle a été d'entrée avec une première friction entre Paredes et Bellingham. On jouait depuis moins de 3 minutes que les esprits s'échauffèrent, déjà après une faute de Fernandez sur Anderson. Cette entame a donné le ton dans un match où les contacts ont été rugueux, les duels intenses, les provocations et fautes nombreuses. Les 45 premières minutes s'étaient résumées à un gros combat. L'Angleterre se fait punir, les Argentins sont bien revenus après la pause et Alvarez s'est procuré une double occasion. Mais ce sont les Anglais qui ont débloqué le score sur le premier but de Gordon en Coupe du Monde à la 55e minute. Derrière, l'Argentine a fait le siège sur le but adverse. Fernandez, trouvé par Messi, faisait plier les Anglais sur une frappe en dehors de la surface. Un but partout à la 86e minute. Et dans une nouvelle fin de match folle, Lautaro Martinez envoyait l'Arabie Céleste en finale d'une tête de Lautaro Martinez sur une nouvelle passe décisive de Messi, 2-1 à la 90e minute plus 2. Comme face au Cavet, comme face à l'Égypte, comme face à la Suisse, l'Argentine est allée chercher cette victoire avec les tripes. Et l'Argentine va rencontrer donc en finale l'Espagne. L'Espagne qui, de son côté, a dominé la France 2-0 mardi en première demi-finale de la Coupe du Monde 2026 et se qualifie pour la finale. Les Bleus de Kylian Mbappé s'arrêtent donc aux portes du dernier carré. Dans cette affiche attendue entre les deux meilleures nations du classement FIFA, ce sont les Espagnols qui ont fait la différence. L'Espagne a ouvert le score en première période avant de doubler la mise après la pause. Solide défensivement avec un seul but encaissé depuis le début du tournoi, la Rora a géré son avance face à des Français brouillons. Au coup de sifflet final, le score affichait France 0, Espagne 2. C'est la première finale de Coupe du Monde pour l'Espagne depuis 2010. Pourtant, comme meilleur buteur du tournoi, Kylian Mbappé et les Bleus n'ont pas trouvé la faille. La France, championne en 1998 et 2018, échoue donc en demi-finale. Elle jouera le match pour la troisième place ce samedi à Miami.
0: Mesdames et messieurs, c'est la fin de cette édition. Merci de nous avoir suivis. À la mise en onde, Michel Tomega. Merci également à toute l'équipe de la rédaction. Restez donc scotchés sur la 93.5. Nos programmes se poursuivent.

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5: 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Et il va s'associer. Et il n'y a pas d'élément probant tangible. 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

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Dames et messieurs, bonsoir et bienvenue dans Canal Info Service de cet après-midi. Débutons avec la nécrologie. Togbui Assou Adela Klassou III, chef canton de Bay. Monsieur Agbedidi appoint Gabriel, sa femme, ses frères, ses sœurs et ses enfants. Monsieur Keyovo appoint Jacob, ses frères, ses sœurs et ses enfants. Veuve Midrato Ayoko Difa Angélique Néfoli Bignon. Les enfants Midrato Espoir Despoint Nazareth. Nukuno Gracias et leurs conjoints en France et à Lomé. En la profonde douleur de vous annoncer le rappel à Dieu de le très cher et regretté, Georges Messanvi Midrato Di M. Nukuno, directeur de société Nukuno Company. Pasteur fondateur de l'église Temple Colonne de la Vérité, décédé le 5 juillet dans sa 64e année. Voici le programme des obsèques. Vendredi 17 juillet 2026, 18h30, veille de prière et de chant à l'église internationale Vie éternelle en Jésus-Christ, VEJEC, 6 Anoukafou, derrière le terrain Serfer. Samedi 18 juillet 2026, 8h, messe d'enterrement à l'église internationale Vie éternelle en Jésus-Christ, 6 Anoukafou, derrière le terrain Serfer. Code vestimentaire recommandé, blanc. 10h30, départ de l'église, passage au domicile du défunt pour un dernier hommage, levée du corps suivi d'enterrement au cimetière d'Adakbami. 11h15, réception à la place des fêtes, le Cosmos, 6 à Novici, maison mortuaire d'Abarakandi à côté du parking Viroscope, le corner après Bar Ancien. Les familles Kavedier, Ariati et Dalmeda, veuve Marguerite Dédé Kavedier, née Dalmeda, monsieur Boris et Sénam Kavedier, monsieur Serge Dodi Kavedier vous font part du rappel à Dieu de leur très cher et regretté fils, époux et père, Dr Christian Ayaovi Mawira Kavedier, médecin à la retraite, le 7 juillet à l'âge de 80. Programme des obsèques, samedi 18 au mercredi 22 juillet 2026. Les salutations de compassion seront reçues par la famille éplorée de 17h à 19h30 au domicile du défunt. Vendredi 24 juillet 2026, 18h30, messe de la veille en l'église Cristo Risorto de Redrenawi. Samedi 25 juillet 2026, 8h, levée du corps au domicile du défunt. 8h30, messe d'enterrement à la même église suivie de l'inhumation dans l'intimité familiale. Maison mortuaire, maison Christian Kavedier, 6 à Redrenawi, rue 52, maison numéro 16, non loin de la maison Nataba. Les familles Odeignan, Ametepe, Anani et Kwe, Nusuglo, Atokui, M. Théophile Odeignan, joint de la famille Odeignan à Klaku, Hitiavi et Alomé et ses enfants. Les enfants de la défunte, Odeignan, Catherine, Léonce, Agnès, Stéphane, Élise, passent par les ondes de ce média pour vous remercier pour tous vos soutiens que vous leur avez apportés lors des obsèques de leur très cher et regretté. Et Kwehihesi Felicia, épouse Odeignan, revendeuse d'oignons au marché d'Agbavi. Que le Tout-Puissant vous le rende au centuple tous vos bienfaits et qu'il vous comble de bonheur. Les familles Sanuga Amusu, Zoki Hokamito, Hila Alapo, Atiga, le chef de la collectivité Sanuga Dagbanakin, M. Sanuga Amusu, Ahwangbe, Angelo. Ses épouses et ses enfants en Allemagne. Veuve Francie, Jeanne Alomé, ses frères, sœurs et leurs enfants. Monsieur Sanuga Amusu Kossi Adodo. Monsieur Menuzi Alomé, ses femmes et leurs enfants. Passe par ce canal médiatique pour vous renouveler encore une fois un sincère remerciement pour tout le soutien que vous leur avez apporté lors des obsèques de leur très cher et regretté Boïton Unubo Sanuga Amusu, guérisseur traditionnel dont les obsèques se sont déroulées les 26 et 27 juin dernier à Aklaku Fonkome. Que le Tout-Puissant vous rende au centuple tous vos bienfaits. Nos sincères condoléances aux familles endeuillées. Poursuivons avec les avis divers. 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
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La chefferie d'Adjomé et le conseil de trône de Keta, en collaboration avec la fraternité et l'amicale de Baloubé, portent à la connaissance de tous les fils et filles de Baloubé ainsi que de toutes les personnes concernées qu'une importante réunion est convoquée. Date samedi 18 juillet 2026. Heure 14h, lieu CLAC de Baloubé. La présence de chacun est vivement souhaitée en raison de l'importance des points qui seront inscrits à l'ordre du jour. La ponctualité est de rigueur. Voluntas Togo, une association engagée dans la lutte contre la pauvreté et l'autonomisation des femmes, lance un programme d'appui financier destiné aux femmes souhaitant démarrer une activité génératrice de revenus mais qui manque de moyens. Cette initiative vise à renforcer leur autonomie économique. Toute femme qui désire se lancer dans une activité génératrice de revenus, mais n'a pas de moyens, peut s'approcher de l'association pour bénéficier d'un soutien financier. L'association est située à Torti, Togosel. Pour toute information complémentaire, contactez le 91 76 83 83 ou le 97 16 23 23. 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
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C'est sur cette dernière note que nous mettons fin au canal Info Service de cet après-midi. Merci de nous avoir suivis. Bon week-end à toutes et à tous.

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3: Il est 18h.

0: ravi de vous retrouver sur La Nouvelle Génération. Bonsoir, merci de nous choisir dans cette édition du soir. Kiki Soussa sur la mise en onde. Voici les titres de ce journal. Des créateurs de contenu avec des badges de médias sur les événements. Cela suscite de vives réactions dans le paysage médiatique togolais. Les professionnels de la presse dénoncent l'utilisation des badges médias par des influenceurs et appellent à un encadrement plus strict des accréditations. Nous allons en parler dans cette édition. La mort du jeune Abdoul Assad, victime présumée d'une vindicte populaire à Gwenyeve 1, suscite des réactions, notamment du MMLK. Le mouvement appelle à faire toute la lumière sur cette affaire et sensibilise les populations contre les actes de violence populaire. On fait le point également dans cette édition. Nous allons boucler ce journal avec quelques informations sportives. Ce serait tout pour les titres. Le développement dans un instant. Bienvenue.
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0: Une fois encore, bonsoir à tous. Le patronat de la presse togolaise, PPT, tire la sonnette d'alarme. Dans un communiqué, l'organisation dénonce l'attribution de badges médias à des créateurs de contenu et influenceurs lors de certains événements publics. Selon le PPT, cette situation est notamment observée à l'occasion de l'édition 2026 des luttes traditionnelles Evala dans la région de la Kara. L'organisation précise qu'elle ne remet pas en cause la présence des créateurs de contenu sur les lieux des manifestations. Pour le patronat de la presse togolaise, bien sûr, les influenceurs et TikTok bien captifs dans la production de contenu numérique n'exercent pas les mêmes missions que les journalistes professionnels et les organes de presse reconnus par la Haute Autorité de l'Audiovisuel et de la Communication et bien sûr de la Régulation bien sûr de la Communication écrite, audiovisuelle et numérique. Sylvestre Béni, secrétaire général du patronat de la presse togolaise, que nous écoutons.
2: Depuis quelque temps, le patronat de la presse togolaise PPT observe avec grand étonnement le fait que certains organisateurs attribuent des badges médias, attribuent abusivement des badges médias aux créateurs de contenu, ceux que nous appelons, ceux qui sont communément appelés des TikTokers ou des influenceurs. Et lors des grands événements, ils abordent des badges médias. Alors, nous voulons attirer l'attention des organisateurs que il ne s'agit pas pour le PPT d'interdire aux organisateurs d'inviter qui ils veulent pour assister à leur événement. Mais il est d'une obligation pour eux de respecter le cadre réglementaire dans ce pays. Les influenceurs ne sont pas des médias, ne sont pas des journalistes. Les journalistes ne sont pas dans un ramassis d'informations et qu'ils publient sans traitement et sans rigueur et sans professionnalisme. Vous conviendrez avec moi que avant qu'un média ne publie une information, d'abord, il y a une vérification de l'information, il y a un traitement de l'information avec le plus de professionnalisme possible. Donc, ce n'est pas le cas lorsque nous observons tout ce qui est publié par les TikTokers ou les influenceurs.
0: Vous venez de suivre les précisions de Sylvestre Béni, secrétaire général du patronat de la presse togolaise. Et face à cette situation, le PPT appelle le ministère de la Communication et la ARC à mieux encadrer la délivrance des accréditations afin d'éviter toute confusion ou usurpation du statut de média lors des reportages. Nous retrouvons toujours Sylvestre Béni.
2: Le fait qu'ils abordent les badges médias, lorsqu'il y a dérive, il y aura une confusion. On va donc les attribuer à des médias. Donc, nous voulons véritablement que ce phénomène-là cesse. Ils peuvent être invités par les organisateurs s'ils le veulent. Mais il faudrait quand même qu'on puisse savoir dans quel cadre ils sont invités. Il faudrait qu'on puisse savoir les personnes qui sont accréditées. S'ils ne sont pas journalistes, il est impossible donc de leur octroyer des badges médias. Voilà ce que nous disons. Et donc, nous interpellons le ministère de la Communication. Nous interpellons l'autorité de régulation des médias, c'est-à-dire la ARC, que ces deux entités-là puissent prendre des dispositions pour que le phénomène puisse cesser. Parce que nous l'avons observé depuis un moment, certains partagent même des salles de presse avec les médias. Je parle donc des TikTokers. Ils abordent les badges médias et ils partagent les salles de presse avec les médias. Or, vous conviendrez avec moi que les médias doivent travailler dans la plus grande discrétion parfois s'il le faut. Donc, il faudrait qu'on puisse savoir qui fait quoi dans la République. Voilà pourquoi le PPT, le patronat de la presse togolaise, a sorti ce communiqué pour que les choses soient claires. Le PPT ne voudrait plus que des badges médias soient octroyés à des TikTokers, à des influenceurs.
0: Même son de cloche chez l'UJIT, l'Union des journalistes indépendants du Togo, qui exprime également son inquiétude face à l'attribution des badges médias à des TikTokers et autres animateurs de contenu numérique. Dans une déclaration, l'UJIT rappelle que le journalisme est un métier réglementé fondé sur des principes essentiels, dont la vérification de l'information, le recoupement des sources, l'équilibre du traitement, le respect de la vie privée et la responsabilité devant la loi. Selon l'organisation, ces exigences reposent sur une formation, un apprentissage et un encadrement professionnel que la seule notoriété sur les réseaux sociaux ne saurait remplacer. L'UJIT estime que la confusion entre créateurs de contenu et journalistes professionnels banalise le métier de journaliste, brouille les repères entre informations vérifiées et contenu de divertissement et risque d'affaiblir la qualité du traitement de l'information. Elle souligne également une question de fond, le cadre légal ou déontologique applicable à ces personnes accréditées reste, selon elle, insuffisamment clarifié, notamment en cas de diffusion de fausses informations ou d'atteinte aux droits d'autrui. Face à cette situation, l'UJIT invite les autorités en charge de la presse et de la communication à engager une réflexion concertée avec les organisations professionnelles des médias afin de mieux distinguer le journalisme professionnel de la création de contenu numérique. L'organisation réaffirme enfin sa disponibilité à participer à toute initiative visant à encadrer de manière clair, juste et durable l'accès aux espaces réservés à la presse dans l'intérêt de la profession et du droit du public à une information de qualité.
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0: Le journal suit votre radio suite aux opérations de dégabissement menées par la mairie du Golfe 4 autour du canal d'équilibre de la Laguine. Le comité d'action pour le renouveau CAR a exprimé sa position. Le parti présente ses condoléances à la famille de la personne décédée lors des incidents survenus pendant l'opération et adresse sa compassion aux blessés ainsi qu'aux populations affectées. Au-delà du drame humain, le CAR s'interroge sur l'efficacité de cette intervention dans la lutte contre les inondations qui ont touché Lomé à la fin du mois de juin. Pour la formation politique, le dégagement des entreprises, enfin des emprises, j'allais dire, et le curage de la Laguine ne constitue pas à eux seuls une réponse durable face aux défis, aux inondations. Le parti appelle ainsi les autorités à privilégier une approche plus globale, intégrant davantage de mesures d'accompagnement en faveur des populations concernées. Et pour le CAR, de telles opérations doivent être conduites dans de meilleures conditions afin de ne pas accentuer les difficultés des ménages déjà confrontés aux effets de la hausse du coût de la vie. Nous écoutons Comblanc Petit, commissaire chargé de suivi de l'action gouvernementale au sein du comité d'action pour le renouveau.
4: Nous demandons à ce que, dorénavant, si ce genre de choses devaient arriver, il va falloir informer nos populations à temps et leur trouver des palliatifs. Il faut chercher un endroit pour pouvoir les loger, pour pouvoir les insérer. Parce que dans ce lot des déguerpis, il y a même des gens là qui aujourd'hui ne trouvent même pas à mettre sous la dent. Donc leur dire de partir de façon très brusque là, ça risque de créer d'autres choses. Nous avons connu, par exemple, un décès. Ça, c'est un décès physique, comme on peut le dire entre griffes. Mais après ça, il peut y avoir d'autres décès par souci. D'autres pourront tomber malades à cause de ça. Donc, vu tout ça là, l'État doit prendre ses responsabilités pour pouvoir mieux faire dorénavant. Il faut une dose de sensibilisation pour quand même éviter ce genre de choses. Et les gens qui vendent les terrains dans ces zones-là, l'État doit prendre en compte ces gens-là. Et nous demandons aux autorités que tout ce que nous devons faire pour le bien de nos populations, il faut qu'on le fasse dans les règles de l'art.
0: Autre information dans cette édition du soir, les populations résidant le long de la route nationale numéro 1, notamment sur le tronçon Toglekopé à Takbamé, sont appelées à libérer les emprises de la voie à compter du 27 juillet prochain. Cette opération intervient en prélude aux travaux de réhabilitation et de modernisation de ce axe stratégique. L'objectif est de dégager les occupations situées dans l'emprise de la route afin de permettre aux entreprises chargées des travaux d'intervenir dans de meilleures conditions. Sur le terrain, certains riverains expriment toutefois des préoccupations, notamment sur les éventuelles indemnisations et les mesures d'accompagnement prévues pour les personnes affectées par cette opération, des attentes qui portent également sur la prise en compte des activités installées le long de ce axe. Pour les autorités, la modernisation de la RN1 représente un projet majeur pour le développement des infrastructures routières du pays. Elle devrait contribuer, selon eux, à améliorer la circulation, renforcer la sécurité des usagers et faciliter les échanges économiques entre Lomé et les autres régions du Togo. Avec cette opération de libération des emprises, les autorités entendent préparer le terrain pour un chantier présenté comme essentiel à la modernisation du principal corridor routier du pays. Je vous en parlais en titre après la mort du jeune Abdul Hassan, récemment admis au baccalauréat et qui aurait perdu la vie à Gwenivé 1. Le mouvement Martin Luther King, la voix des sans-voix, exprime sa tristesse et son indignation. Selon plusieurs témoignages, le jeune homme aurait été pris à partie après avoir été soupçonné d'un vol de poule, alors que les circonstances exactes des faits restent encore à établir et que les versions divergent. Le MMLK appelle à ce que toute la lumière soit faite par la justice et que les responsabilités soient situées. Pour le mouvement, aucun soupçon ne peut justifier qu'une personne soit agressée ou tuée sans avoir été présentée aux autorités compétentes afin que la vérité soit établie. Il invite ainsi les populations à privilégier les voies légales et à éviter tout acte de violence contre des personnes soupçonnées d'infraction. Pasteur Edo Komi, que nous écoutons.
5: Nous avons appris le décès tragique de ce jeune homme qui aurait décroché son bac, donc qui est un jeune bachelier. Cet enfant qui portait l'espoir de ses parents, l'espoir de tout un quartier, l'espoir du Togo de demain. Et pour quelle raison? Accusé de vol de poule. Le MMLK condamne avec la plus grande fermeté, une fois encore, cet acte barbare. Et le dit plus haut, aucune vie humaine ne vaut un poulet, aucune erreur, aucune faute. Même une faute ne mérite la mort. La vie est sacrée. C'est le premier droit universel. C'est le droit que Dieu lui-même nous a donné. Le MMLK présente ses condoléances les plus attristées à la famille éplorée. À ce sujet, le mouvement Martin Luther King exige l'ouverture immédiate d'une enquête par les autorités judiciaires et sécuritaires. Deuxièmement, l'interpellation, le jugement et la punition sévère de tous les auteurs, les co-auteurs et les commanditaires de ce crime. L'impunité tue. Si rien n'est fait, demain, ce serait pire.
0: Vous venez de suivre les précisions de Pasteur Edo Komi, le président du MMLK. Le MMLK estime enfin qu'un travail de sensibilisation doit être renforcé auprès des citoyens afin de lutter contre les actes de vindicte populaire et promouvoir le respect de la vie humaine et de l'état de droit. Nous restons toujours avec Pasteur Edo Komi.
5: Troisièmement, le mouvement Martin Luther King appelle le gouvernement et tous les acteurs de notre société à renforcer la sensibilisation contre la vindicte populaire, contre la justice populaire, car la justice populaire dans nos quartiers, dans nos marchés, dans nos communes et sur toute l'étendue du territoire. La justice populaire n'est pas de la justice, c'est de la vengeance, c'est du crime. Quand nous prenons la loi en main, nous devenons nous-mêmes des criminels. La bonne attitude, c'est simple. On surprend quelqu'un, on l'amène à la police ou on l'amène à la gendarmerie et on laisse la justice faire son travail. Comme le disait Martin Luther King, nous ne pouvons pas lutter contre l'injustice en utilisant les méthodes de l'injustice. Le Togo a besoin de paix, le Togo a besoin de justice, le Togo a besoin que chaque vie compte, du plus petit au plus grand. En cette période, nous invitons les parents à parler aux jeunes. Apprenons-leur à régler les conflits sans violence. Apprenons-leur le pardon, la tolérance et le respect de la vie. Au gouvernement, nous disons, le peuple attend que justice soit rendue au défunt jeune homme.
0: Cette dernière information pour clôturer la première manche de cette édition. Aujourd'hui, 17 juillet, marque la journée mondiale de la justice internationale. Une journée consacrée à la promotion du droit, à la défense des victimes et à la lutte contre l'impunité à travers le monde. Cette journée met en lumière le rôle de la justice internationale dans la lutte contre l'impunité et dans la défense des victimes de graves violations des droits humains. Elle constitue également un moment de sensibilisation sur la nécessité de renforcer les mécanismes judiciaires pour garantir la responsabilité des auteurs de crimes graves. Au-delà de la célébration, cette journée rappelle l'engagement de la communauté internationale à promouvoir la paix, la justice et la protection des populations à travers le monde. Elle invite enfin les États et les citoyens à soutenir les efforts visant à faire de la justice un véritable instrument de prévention des conflits et de consolidation de la paix. Le journal suivant.
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1: Info sport dans cette édition du soir. La présentation est signée Maxime Akabo.
2: La page sportive menée jusqu'à la 86e minute, l'Argentine est parvenue à renverser l'Angleterre 2-1 dans les dernières minutes pour se qualifier en finale de la Coupe du Monde 2026. Les Argentins défendront donc leur titre contre l'Espagne au terme d'une nouvelle fin de match mouvementée dans cette Coupe du Monde 2026. L'Arabie Céleste a renversé l'Angleterre 2-1 pour valider son ticket pour la finale contre l'Espagne. Les Anglais, eux, défieront la France dans le match pour la 3e place. Plus de faute que de foot, cette rencontre s'annonçait électrique. Elle a été d'entrée avec une première friction entre Paredes et Bellingham. On jouait depuis moins de 3 minutes que les esprits s'échauffèrent, déjà après une faute de Fernandez sur Anderson. Cette entame a donné le ton dans un match où les contacts ont été rugueux, les duels intenses, les provocations et fautes nombreuses. Les 45 premières minutes s'étaient résumées à un gros combat. L'Angleterre se fait punir, les Argentins sont bien revenus après la pause et Alvarez s'est procuré une double occasion. Mais ce sont les Anglais qui ont débloqué le score sur le premier but de Gordon en Coupe du Monde à la 55e minute. Derrière, l'Argentine a fait le siège sur le but adverse. Fernandez, trouvé par Messi, faisait plier les Anglais sur une frappe en dehors de la surface, un but partout à la 86e minute. Et dans une nouvelle fin de match folle, Lautaro Martinez envoyait l'Arabie Céleste en finale d'une tête de Lautaro Martinez sur une nouvelle passe décisive de Messi, 2-1 à la 90e minute plus 2. Comme face au Cap-Vert, comme face à l'Égypte, comme face à la Suisse, l'Argentine est allée chercher cette victoire avec les tripes. Et l'Argentine va rencontrer donc en finale l'Espagne. L'Espagne qui, de son côté, a dominé la France 2-0 mardi en première demi-finale de la Coupe du Monde 2026 et se qualifie pour la finale. Les Bleus de Kylian Mbappé s'arrêtent donc aux portes du dernier carré. Dans cette affiche attendue entre les deux meilleures nations du classement FIFA, ce sont les Espagnols qui ont fait la différence. L'Espagne a ouvert le score en première période avant de doubler la mise après la pause. Solide défensivement avec un seul but encaissé depuis le début du tournoi, la Aura a géré son avance face à des Français brouillons. Au coup de sifflet final, le score affiche France 0, Espagne 2. C'est la première finale de Coupe du Monde pour l'Espagne depuis 2010. Pourtant, comme meilleur buteur du tournoi, Kylian Mbappé et les Bleus n'ont pas trouvé la faille. La France, championne en 1998 et 2018, échoue donc en demi-finale. Elle jouera le match pour la 3e place ce samedi à Miami.
1: Merci à vous, Maxime Akabo, pour ces informations sportives. Et c'est sur ces informations que nous mettons un point final à cette édition. Merci à vous tous qui nous avez suivis. Merci à Kiki Sosa qui a assuré la mise en onde. On se retrouve la prochaine fois. D'ici là, portez-vous bien. Surtout, prenez soin de vous. Gardez-moi ceci. La seule chose que la vie ne pardonne pas, c'est de l'avoir raté. Au revoir.
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3: Mesdames et messieurs, bonsoir et bienvenue dans Info chez vous. À la une de l'actualité ouest-africaine ce soir, l'ancien président sénégalais Macky Sall vient de fouler le sol de l'aéroport Léopold Sédar Senghor. 2 ans après avoir quitté le pouvoir, il revient à Dakar pour solliciter le soutien du Sénégal à sa candidature au poste de secrétaire général des Nations Unies. Les autorités gambiennes accusent des éléments de l'armée sénégalaise d'avoir endommagé la clôture d'une installation militaire à la frontière entre les deux pays. Bandioul dénonce, je cite, un acte profondément provocateur, fin de citation, mais affirme privilégier la voie diplomatique. En Guinée, installation ce vendredi des députés, près de 2 mois après l'élection législative à Conakry, la population attend déjà de beaucoup de nouveaux, des nouveaux élus.
4: J'attends beaucoup de ces nouveaux députés. Ils doivent écouter les citoyens et ils doivent aussi revoir le coût du loyer en Guinée. Surtout à Conakry, dans la capitale, nous souffrons vraiment. Le marché aussi est devenu très très cher. Ils doivent voter des lois qui peuvent améliorer les conditions de vie de la femme.
3: Également dans l'actualité, les ministres des Affaires étrangères de la CEDEAO en discussion à Freetown en Sierra Leone, à la veille du sommet des chefs d'État de l'organisation ouest-africaine. Ils ont formulé plusieurs recommandations pour faire face aux défis sécuritaires dans la région. À suivre également dans la seconde partie de cette édition, le dossier de la rédaction, l'invité et la page des sports. Bienvenue à toutes et à tous.
5: Maïmouna Fofana.
3: L'ancien président sénégalais Macky Sall vient d'arriver à Dakar plus de 2 ans après avoir quitté le pouvoir. Accueilli à l'aéroport militaire Léopold Sédar Senghor par de nombreux militants et sympathisants, il est revenu dans le cadre de sa campagne pour le poste de secrétaire général des Nations Unies. Au cours de son séjour, Macky Sall vient d'être reçu par Bassirou Diomaye Diarra Faye afin de solliciter le soutien officiel du Sénégal à sa candidature. Ce retour suscite toutefois beaucoup de réactions contrastées à des organisations de la société civile ainsi que des familles des victimes des manifestations politiques survenues entre 2021 et 2024, continue de réclamer que toute la lumière soit faite sur ces événements et exprime leur opposition à tout soutien officiel à l'ancien chef de l'État. Les autorités gambiennes accusent des éléments des forces armées sénégalaises d'avoir détruit une partie de la clôture d'un poste militaire à la frontière entre les deux pays. Bandioul dénonce, je cite, un acte profondément provocateur, fin de citation, et affirme privilégier la voie diplomatique. À ce stade, les autorités sénégalaises n'ont pas réagi officiellement. Les détails avec Demba Amarhan.
6: Dans un communiqué publié ce vendredi, le gouvernement gambien accuse des éléments de l'armée sénégalaise d'avoir détruit une partie de la clôture d'une installation militaire située au poste frontalier de Boulok dans la région de la côte ouest. Selon Bandioul, cette intervention aurait été menée sans consultation préalable et en dehors des mécanismes militaires et diplomatiques qui encadrent la coopération entre les deux pays. Les autorités gambiennes qualifie cet acte, je cite, de profondément provocateur et de totalement inacceptable, fin de citation. Malgré ces accusations, le gouvernement gambien assure vouloir privilégier le dialogue. Il indique qu'un échange diplomatique est déjà engagé avec Dakar et que l'affaire sera examinée dans le cadre du comité militaire conjoint ainsi que d'autres mécanismes bilatéraux de coopération. Bandioul souligne également que la situation sécuritaire reste calme et sous contrôle. Les autorités saluent, je cite, le professionnalisme des forces armées gambiennes, estimant que leur retenue a permis d'éviter toute escalade. Le gouvernement rappelle enfin que la Gambie et le Sénégal entretiennent depuis plusieurs décennies des relations étroites dans les domaines de la défense, de la sécurité, du commerce et de la gestion des frontières. Il appelle les forces armées sénégalaises à respecter les mécanismes de concertation existants ainsi que la souveraineté des deux États.
3: Demba Amar Anne, merci à vous au Bénin. Le ministère de la Justice et de la Législation alerte sur une recrudescence des tentatives d'escroquerie liées à la procédure de grâce présidentielle. Dans un communiqué, les autorités dénoncent des individus qui promettent contre de fortes sommes d'argent de faire inscrire des détenus sur une prétendue liste de bénéficiaires de cette mesure de clémence. Plus d'explications à Cotonou de Aziz Adam Souli.
7: Selon le ministère, ces personnes n'hésitent pas à usurper l'identité des magistrats ou de hauts responsables de l'administration pour donner du crédit à leur démarche. Les proches de détenus, souvent dans l'espoir d'obtenir une libération, sont les principales cibles de ces manœuvres frauduleuses. Le gouvernement rappelle que la grâce présidentielle est une procédure strictement encadrée par la loi. Elle ne peut être obtenue ni par l'intervention d'un intermédiaire ni en échange d'un quelconque paiement. La décision relève exclusivement des autorités compétentes conformément aux dispositions prévues par les textes en vigueur. Face à cette situation, le ministère de la Justice appelle les citoyens à plus de vigilance. Il les invite à signaler toute tentative d'arnaque aux services compétents et prévient que les auteurs de ces escroqueries s'exposent à des poursuites judiciaires. À travers cette mise en garde, les autorités béninoises entendent protéger les familles des détenus contre les réseaux d'escroquerie qui exploitent leur détresse tout en préservant l'intégrité et la crédibilité de la procédure de grâce présidentielle. Cotonou, Aziz Adam Soule pour la West Africa Democracy Radio.
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3: Et nous poursuivons ce journal, cette fois en Guinée. Les députés élus en mai dernier sont installés ce vendredi à Conakry. Cela met fin au processus de transition militaire débuté en septembre 2021, une cérémonie qui sera suivie de près par la population guinéenne qui égrène déjà ses attentes. Correspondance à Conakry de Tierno Alpha, Ibrahima Baldi.
8: C'est la salle des congrès du Palais du Peuple qui servira de cadre à la cérémonie d'inauguration de la 10e législature. Les 47 députés auront la responsabilité de voter les lois et de contrôler l'action du gouvernement au cours des 5 prochaines années. Kadiatou Ba, citoyenne, décline ses attentes.
4: En tant que femme, j'attends beaucoup de ces nouveaux députés. Ils doivent écouter les citoyens, ils doivent aller à la source, voir réellement ce qui ne va pas avec la population qui a voté pour eux, voter les lois, contrôler bien le travail du gouvernement. Et ils doivent aussi revoir le coût du loyer en Guinée. Surtout à Conakry, dans la capitale, nous souffrons vraiment. Le marché aussi est devenu très cher. Ils doivent voter des lois qui peuvent améliorer les conditions de vie de la femme au foyer.
8: Moussa Konté et Mamadou Diallo, eux, espèrent voir les nouveaux députés se pencher sur les préoccupations sociales du moment.
9: Mes attentes par rapport à cette première législature de 5e République, qui est plus d'enquête parlementaire, autour de l'exécution des budgets locaux de développement, qu'il y ait un audit au niveau de ces entités.
10: Être très indépendant pour faire le contrôle de l'action gouvernementale pour respecter son devoir de redevabilité. C'est là que nous les attendons, que ce ne soit pas une caisse à résonance.
8: L'installation des députés de la 10e législature marque la fin totale de la transition militaire après le coup d'État du 5 septembre 2021. De Conakry, Tcherno Alpha Ibrahima Baldé pour la West Africa Democracy Radio.
3: Et nous parlons cette fois de la rencontre en Sierra Leone des ministres des Affaires étrangères de la CEDEAO, une réunion à la veille du sommet des chefs d'État de l'organisation ouest-africaine ce dimanche 19 juillet. Il a été question de la crise sécuritaire dans la région, l'opérationnalisation de la force en attente de la CEDEAO et les relations avec les pays de l'AES. Les chefs de la diplomatie des pays ouest-africains rendront leur rapport commun à la conférence des chefs d'État pour que celle-ci prenne des actions concrètes. Plus de détails avec Sylvie Ouedraogo.
11: Dans leur déclaration publiée à l'issue du forum ministériel d'Abidjan sur les minéraux critiques, les ministres africains se sont engagés à œuvrer pour une exploitation des ressources minières plus créatrice de valeur. Ils ont déploré le fait que le continent continue d'exporter essentiellement des minéraux non transformés, captant une faible part de la valeur générée par ces ressources. Pour rappel, l'Afrique concentre près de 30% des réserves mondiales des minéraux critiques, dont le cobalt, le lithium, le manganèse ou encore le cuivre. Ils ont plaidé pour des investissements dans les infrastructures énergétiques et le renforcement des capacités locales de transformation. Le forum a également mis l'accent sur la coopération régionale considérée comme essentielle pour bâtir des chaînes de valeur intégrées. Il a aussi été question de l'importance du transfert de technologies, du développement des compétences locales et la mobilisation des financements pour soutenir les projets industriels compétitifs. La Banque africaine de développement, organisatrice du forum, s'est engagée à accompagner les États africains dans la préparation de projets bancables, le financement des infrastructures et la mobilisation des investissements nécessaires au développement des chaînes de valeur durables dans le secteur des minéraux critiques.
3: La transformation des minéraux critiques en Afrique était au cœur d'un forum ministériel qui s'est achevé en Côte d'Ivoire. À Abidjan, les représentants des pays africains ont à l'unanimité appelé à faire des ressources minières un moteur de développement industriel du continent. Pour eux, il faut désormais privilégier la transformation locale et le développement des chaînes de valeur régionales plutôt que l'exportation brute. Les précisions avec Marcel Aristonblé.
12: Les ministres des Affaires étrangères de la CEDEAO appellent à la prise de mesures fortes, à commencer par la mise à jour des cotisations des États membres pour mieux financer les projets de l'organisation. Et parmi les objectifs phares, l'activation de la force en attente de la CEDEAO. Elle permettra d'aider les armées des États de la région à lutter plus efficacement contre l'insécurité. Sans sécurité, il sera difficile de mettre en œuvre l'agenda 2050 de développement de la région. Autre mesure urgente à prendre, la mise en place d'une réponse régionale plus coordonnée face au terrorisme, le grand banditisme et la criminalité transnationale organisée. Autre point important, l'utilisation efficace des mécanismes de prévention des conflits pour protéger les pays de la région jusqu'ici épargnés par la crise terroriste. Pour les chefs de la diplomatie de la CEDEAO, il faut poursuivre le dialogue avec le Mali, le Burkina Faso et le Niger qui se sont retirés du bloc régional pour former la Confédération des États du Sahel AES. Ces pays sont l'épicentre de la crise terroriste en Afrique de l'Ouest et représentent un potentiel économique important. Il sera donc difficile de se passer d'eux. Et enfin, ils ont appelé à multiplier les initiatives visant à renforcer la confiance entre les citoyens et les institutions communautaires et surtout à adapter le processus d'intégration aux nouveaux défis politiques, sécuritaires et économique.
3: C'était à l'instant Sylvie Ouedraogo pour parler donc de la rencontre en Sierra Leone des ministres des Affaires étrangères de la CEDEAO en une réunion à la veille du sommet des chefs d'État de l'organisation ouest-africaine ce dimanche 19 juillet. Il a été donc question de la crise sécuritaire dans la région, l'opérationnalisation des forces en attente et de la CEDEAO et les relations avec les pays de l'AES. Les chefs de la diplomatie des pays ouest-africains rendront le rapport commun à la conférence des chefs d'État pour que celle-ci prenne des actions concrètes. Voilà ce qui marque la fin de la première partie de ce journal. Je vous rappelle les titres. À la une de l'actualité ouest-africaine ce soir, l'ancien président sénégalais Macky Sall vient de fouler le sol de l'aéroport Léopold Sédar Senghor. Deux ans après avoir quitté le pouvoir, il revient à Dakar pour solliciter le soutien du Sénégal à sa candidature au poste de secrétaire général des Nations Unies. Les autorités gambiennes accusent des éléments de l'armée sénégalaise d'avoir endommagé la clôture d'une installation militaire à la frontière entre les deux pays. Banjul dénonce un acte, je cite, profondément provocateur, fin de citation, mais affirme privilégie la voie diplomatique. Également dans ce journal, en Guinée, installation ce vendredi des députés près de 2 mois après élection législative. À Conakry, la population attend déjà beaucoup des nouveaux élus. Tout de suite, la seconde partie.
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3: La seconde partie de ce journal qui démarre par le dossier de la rédaction qui nous mène ce soir au Bénin pour parler de la destruction des forêts, un phénomène qui a de lourdes conséquences sur l'environnement, un fléau qui appelle à des actions pour préserver les ressources naturelles. Les environnementalistes et les activistes climatiques continuent d'alerter. Plusieurs initiatives sont dès lors lancées pour favoriser le développement de la biodiversité. À Conakry, plus de détails avec Aziz Adamsouli.
14: Le taux annuel de déforestation au Bénin est d'environ 2,4%, avec une plus grande ampleur dans le nord du pays. Les forêts, malgré leurs fonctions écologiques importantes, sont considérablement réduites ou n'existent pas du tout à cause de l'agriculture, fait constater Armand Ouanou, forestier.
15: Malheureusement, de nos jours, ces forêts sont prises d'assaut. Forêts classées que nous avons, les aires protégées de façon générale sont dégradées. Comment faire pour protéger ces forêts? C'est beaucoup plus en responsabilisant les populations riveraines.
14: Dans le département de l'Atakora, par exemple, plus précisément au nord Bénin, l'urbanisation affecte le couvert forestier. Cela entraîne, entre autres conséquences, la destruction des sols, la pollution continue, la perte de la biodiversité. Face à ces situations, la priorité est à la restauration et le Bénin s'est engagé à travers l'initiative AF100 pour restaurer 500 000 hectares de paysages forestiers.
16: Le niveau de gestion a permis d'améliorer un peu l'état des forêts au Bénin. Une étude récente réalisée sur la dynamique entre 2015 et 2022, cette fois-ci, nous montre que la couverture forestière est de 48%. Aussi, les taux de dégradation, plus de déforestation surtout, c'est l'élément le plus concret que nous mesurons. Le taux de déforestation mesuré entre 2005 et 2015 s'élevait à 1,51% de perte de couvert forestier chaque année. Mais avec la dernière étude, nous sommes passés à 1,13%. Cependant, nous ne nous réjouissons pas encore totalement pour ça, puisque l'objectif à terme, c'est de passer à zéro déforestation.
14: Selon l'Organisation des Nations Unies pour l'alimentation et l'agriculture, FAO, en 50 ans, ce sont presque 70% des animaux sauvages qui ont presque disparu à cause de la déforestation et du changement climatique. L'organe onusien souligne que diverses activités entraînent la destruction des zones forestières, notamment la création de routes, de barrages ou d'oléoducs, par exemple. Une situation qui interpelle, selon Léopold Ganset, spécialiste des questions environnementales.
17: Si on arrive à diminuer le nombre d'arbres, si on arrive à diminuer la superficie des forêts, vous-même vous voyez le désastre. On détruit des habitats pour la faune et pour la flore. Et là, par conséquent, on arrive à menacer la biodiversité qui est utile pour le bien-être humain. Maintenant, si on arrive aussi à détruire les forêts, ça veut dire qu'on modifie le cycle de l'eau. Parce que quand l'eau tombe, ça doit s'infiltrer. La partie qui reste, qui ne s'est pas infiltrée, doit pouvoir se condenser, revenir encore sur terre. Si ce cycle n'est plus respecté, ça veut dire qu'on a encore un problème.
14: Outre cet aspect, la déforestation contribue au changement climatique en réduisant la capacité des forêts à absorber le dioxyde de carbone. Elle exacerbe également les sécheresses et augmente les températures. Des projets de déforestation sont mis en œuvre pour reconstruire les écosystèmes forestiers dégradés. Au Bénin, gouvernants et activistes de l'environnement misent sur le reboisement, l'agroforesterie et la sensibilisation. Cotonou, Aziz Adam Soule pour la West Africa Democracy Radio.
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3: À Abidjan, en Côte d'Ivoire, s'est récemment refermé le forum ministériel sur les minéraux critiques. Les pays africains ont à l'unanimité appelé à faire des ressources minières un moteur du développement industriel du continent. Pour eux, il faut désormais privilégier la transformation locale et le développement des chaînes de valeur régionale plutôt que l'exportation brute. Au-delà des annonces, comment véritablement arriver à cela? On en parle avec Modibo Mahou-Makalou, économiste.
18: Modibo Mahou-Makalou, bonjour.
19: Bonjour Alpha Boukar.
18: En appelant à la transformation locale des ressources minières plutôt que l'exportation brute hein, des minerais, est-ce que vous pensez qu'il y a une prise de conscience collective sur le continent par rapport à cette question au niveau des États?
19: De plus en plus, la gestion des ressources minérales devient une problématique en Afrique parce que elle fait l'objet de convoitises des grandes puissances et vous savez que la transition énergétique et écologique ne se fera pas sans l'Afrique parce que nous disposons quand même de plus de 30% des minéraux critiques indispensables pour cette transition écologique et énergétique. Donc les enjeux sont de taille.
18: Pour arriver à une transformation des ressources minières, il y a quand même plusieurs paramètres hein, qui entrent en ligne de compte. Comment finalement relever ce défi, Modibo Mahou-Makalou?
19: Déjà, au niveau de l'Union africaine, nous avons besoin de renouveler cette vision minière africaine qui date d'un moment. Nous avons besoin de la mettre à jour pour notre vision stratégique dans le domaine des minéraux critiques. Donc l'essentiel, c'est que les Africains se donnent la main, aient une stratégie, une vision stratégique, mais aussi puissent harmoniser leur politique nationale.
18: La Banque africaine de développement s'engage à accompagner les États africains dans la préparation de projets bancables, le financement des infrastructures ou encore la mobilisation des investissements. Est-ce qu'il faut vraiment faire recours à cette institution-là?
19: Je pense que c'est une très bonne chose, évidemment, avec sa capacité, sa notation financière. Elle peut quand même lever des fonds à moindre coût et sur des longues durées, parce que nous avons besoin de ressources longues. Si nous voulons aller vers la transformation économique et structurelle de notre continent, c'est-à-dire quitter les secteurs à faible valeur ajoutée, nous avons besoin d'avoir des infrastructures de base, et cela demande des investissements assez consistants.
18: Il y a surtout le transfert des technologies, le développement des compétences locales. Alors, est-ce que ce n'est pas finalement l'une des parties les plus importantes?
19: Absolument. Je reviens encore au coût des facteurs de production. J'ai oublié le plus important, ce sont les ressources humaines, le capital humain. Il va falloir que nous allions vers pour aller vers cette transformation structurelle. Il va falloir que nous allions vers plus de recherche, de technologie, d'innovation et tout cela, il faut que ce défi démographique, nous le transformons en dividende démographique. Mais cela ne peut pas se faire si ces jeunes Africains ne sont pas porteurs d'expérience, s'ils ne sont pas bien formés, s'ils ne sont pas en paix, en sécurité. Donc, la formation est essentielle, la formation des ressources. Le capital immatériel, il faut le renforcer, la technologie, la recherche, l'innovation. Et aussi, il va falloir aussi le financement, vous l'avez dit, le capital financier, mais aussi le capital physique, c'est-à-dire les infrastructures de base.
18: Dans certains pays, les entreprises locales sont mises à contribution dans la transformation des ressources minières. On pense notamment au Burkina Faso. Alors, comment mieux impliquer ces entreprises-là afin que celles-ci prennent le relais des grandes firmes qui interviennent sur le continent?
19: Ça va se faire graduellement et ça ne se fera pas sans moyens. Il faut réduire les coûts des facteurs de production. Le capital humain, il faut le renforcer. Le capital physique, il faut le renouveler et l'améliorer. Le capital financier, il faut le rendre disponible parce que les ressources financières pour financer le développement ou les investissements dans nos pays, évidemment, c'est la croix et la bannière. Mais aussi le capital immatériel, la technologie, l'innovation, la recherche. Mais tout cela demande de l'énergie et des bonnes politiques publiques, la lisibilité et la visibilité des politiques publiques. Parce que si vous avez des législations qui changent à tout bout de champ, évidemment, personne ne viendra investir. Parce que si je parle d'investisseurs, je parle d'abord des investisseurs nationaux. De plus en plus, nous avons un secteur financier africain qui est émergent, un secteur bancaire émergent et qui contribue davantage au développement de nos économies. Mais encore faut-il que nous ayons un environnement adéquat qui puisse motiver les investisseurs nationaux et internationaux à venir investir dans nos pays pour aller vers cette transformation structurelle.
18: Modibo Mahou-Makalou, merci.
19: Mais qui vous remercie.
3: Et on parle de sport. La polémique autour du médecin de l'équipe nationale du Sénégal continue de faire réagir. L'Ordre national des médecins du Sénégal prend la défense du docteur Feyor, ancien médecin des Lions. Il rappelle qu'un médecin peut obtenir plusieurs diplômes de spécialité au cours de sa carrière, notamment en médecine du sport. Le président de la Fédération sénégalaise de football avait affirmé que le praticien gynécologue de formation n'avait pas le profil adapté pour l'équipe nationale. Et puis, l'Espagne et l'Argentine s'affrontent dimanche en finale de la Coupe du Monde. Avant cette rencontre, une image de Lamine Yamal Bébé dans les bras d'un jeune Lionel Messi en 2007 refait surface. Depuis, les références se multiplient, bénies par Dieu, le bain de Dieu, un vocabulaire revient souvent. Dans le football, après la défaite face à la Norvège, Sadio Mané avait déclaré « Les dieux du football n'étaient pas avec nous ». Alors, pourquoi le football emprunte-t-il si souvent ce langage ? Amiwan nous éclaire.
20: Son origine remonte à la Grèce antique. Les vainqueurs des Jeux olympiques y étaient élevés au rang de héros, des statues étaient érigées en leur honneur et leur performance était perçue comme le reflet d'une forme de perfection. Cette image se renforce au XXe siècle avec le film « Les dieux du stade » consacré aux JO de Berlin de 1936. Les médias, puis le marketing sportif s'en emparent à leur tour. Aujourd'hui, qualifier Lionel Messi de dieu du football, ce n'est pas seulement saluer son talent. Le sociologue critique du sport Jean-Marie Brome explique que le sport fonctionne parfois comme une religion séculière avec ses dieux les champions, ses temples les stades, ses rites et ses fidèles. Selon lui, le sport moderne reprend les codes du sacré au point d'élever certains athlètes au rang de véritables objets de vénération.
3: Et voilà, merci à vous, ami Wan. Ici s'achève donc ce journal. Merci de l'avoir suivi. À la présentation, c'était Maïmouna Fofana, la partie technique Moustapha Seck et la partie digitale assurée par Maudou Diouf. Bonne suite de programme sur la WADR.
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Bonsoir à tous. Nous sommes vendredi. C'est un plaisir de vous avoir avec nous pour cette émission de Vous à moi. Je suis Suti Lawson, d'un moment d'amour. MP, Michel Tomiga, c'est lui qui va assurer la mise en ordre. Et comme on le fait tous les vendredis, nous avons des invités, nous cherchons un thème et nous le développons. Mais quand il est là, on change un peu la donne. Je parle bien sûr de Don Pierogado parce que nous parlons de scoop du moment. Et il le fera tout de suite après cette chanson que nous vous dédions, histoire de faire passer une bonne émission.

0: Eh bien voilà, ils sont là, nos invités. Je l'ai déjà présenté lui, donc Piero Gado. Et bon, le temps qu'elle finisse. Voilà, il s'agit d'une femme, puisque j'ai dit elle. Il s'agit de Mademoiselle Aïna Aimée. Bonsoir et bienvenue.
1: Ouais, bonsoir et
0: Bienvenue.
1: merci beaucoup.
0: D'accord.
2: Ben,
1: Sinon, tu voulais dire quoi?
0: non,
1: Il est
2: il
1: content
2: faut
1: de m'avoir?
2: parler. Non, ben justement,
0: Dieu est content de m'avoir vu.
2: surtout que nous
0: C'est ça.
2: sommes en face, en train de se regarder
0: Regardez,
2: dans
0: en
2: les yeux.
0: train de vous
2: Ben, je n'ai
0: regarder.
2: pas fait déjà la maison. Tonton,
0: Ah
2: excuse-moi.
0: ah. Ah. Sinon, tu vas dormir
2: C'est pour
0: dehors.
2: blaguer.
1: Ah non, il n'y a pas de souci. Tu
2: Voilà,
1: peux
2: donc.
1: dire ça et il n'y a pas de problème. Il va dormir
2: Allez,
1: dehors. Non, tu vas pas
2: attention.
1: dormir. Qui va dormir dehors?
0: Lui?
1: Moi? En tout
2: Moi,
1: cas, c'est son
2: je vais
1: problème.
2: dormir dehors comment?
1: C'est un
0: Il
1: gars.
0: faut t'expliquer.
1: C'est un homme, hein.
0: Il va dormir ailleurs? Non, il n'a pas
1: Non,
0: internet.
1: il va dormir chez lui, bientôt.
0: Alors, donc, Pierrot, les scoops du moment.
2: Oui, les scoops du moment, on a eu à rater beaucoup de choses, mais on va faire l'actualité très rapidement.
0: Beaucoup de choses,
2: L'actualité
0: hein.
2: qui est là, ouais, on a eu à rater beaucoup de choses. Malheureusement que nous ne sommes pas tout le temps fréquents sur ce plateau pour en parler, donc on va pas déterrer la vieille histoire. Maintenant, ce qui est à l'actualité aujourd'hui, est que nos blogueurs, moi je les appelle nos soi-disant influenceurs,
0: Tu ne les oublies jamais, ceux-là.
2: non, sont devenus automatiquement,
1: Des
2: hein, en une
0: politiciens.
2: seule seconde, ils ont
0: Des
2: commencé par
0: politiciens.
2: pour, apporter les manteaux de politique. Donc, ce qui fait que ça a jailli entre-temps la semaine surpassée, la semaine passée, programme, certains programmes aussi qui sont à l'horizon. Ça a agi un tout petit peu sur certaines activités de l'homme. Voilà, donc ce qui fait qu'aujourd'hui, il n'y a plus des clashs sur nos toiles, mais c'est pour mobiliser les gens à se révolter contre le pouvoir en place, voilà, justement. Donc c'est ce qui est à l'actu.
0: C'est tout, à
2: Ah
0: part ça.
2: ouais, non, à part ça, bon, à part nos déconnements en ville, et voilà.
0: Vous carrément, vous
2: Ah
0: déconnez en
2: ouais, nous
0: ville.
2: déconnons, parce que ça ne diminue pas malgré les sensibilisations sur les médias. Ça ne
0: Mais moi,
2: diminue
0: j'ai
2: pas.
0: l'impression que les jeunes ne sortent plus. Ou bien c'est parce que les vacances viennent à peine de commencer.
2: Non, mais
0: Tu ne
2: les
0: vois pas
2: jeunes sortent.
0: l'engouement, hein?
1: Tu sors?
2: Les jeunes sortent chaque jour que le bon Dieu fait, surtout les nuits. Hein.
0: Ah bon?
2: Moi,
0: Toujours
2: je fais.
0: les rooftops ou bien
2: Ah
0: il y a de nouveaux coins?
2: ouais. Non, c'est toujours les mêmes. Hein. Donc, du nouveau, non, il n'y a pas assez du nouveau, c'est toujours les mêmes têtes, parce que la génération suivante n'est pas aussi au top que ça. Donc, le déconnement continue. Et vous allez voir qu'aujourd'hui, et tout d'abord, je commence par les élèves. Tout d'abord, je m'en vais féliciter et ces élèves qui ont décroché leur CPD. Mais attention, il va falloir que les parents, nous qui sommes les parents, nous fassions beaucoup attention, parce que il va falloir que nous suivions nos élèves, les enfants qui vont à l'école. Je donne un exemple terre à terre. À la veille de l'examen du CPD, je connais une fille et je lui ai demandé qu'est-ce que c'est que s'orienter.
0: Pourquoi tu as posé cette question?
2: Je veux que la question soit terre à terre, parce que on se connaît. Les élèves aujourd'hui ne sont plus des élèves.
0: Ah oui.
2: Et je m'en vais dire que l'enseignement togolais aujourd'hui n'est plus ça. Je donne.
0: D'il y a des années.
2: Oui. Donc, je continue l'exemple. J'ai demandé à cette élève du CM2, c'est une fille, qu'est-ce que c'est que s'orienter? S'orienter, moi, je me rappelle déjà quand de ce 1, ce 2,
1: C'est un CD.
2: voilà. S'orienter, c'est rechercher les quatre points cardinaux. Maintenant, elle est là, elle commence pas à gratter sa tête. Il dit,
0: Sa petite
2: mais
0: tête.
2: attends, tu ne connais pas s'orienter? Je ne lui ai pas donné la réponse, je lui ai dit de retourner à la maison et d'aller réviser ses leçons. Et quand on on a proclamé les résultats, j'ai cherché à la voir, je lui ai demandé ce que tu es sorti. Elle me dit, ah, tonton Pierre-Louis, je suis sorti avec mention très bien.
0: En plus,
2: vous voyez que c'est rigolo.
0: On est où là?
2: Voilà.
1: Non, le problème là-bas, c'est que.
2: Oui.
1: C'est, comme c'est un programme de CE1, CE2, peut-être que l'enfant.
2: Vous croyez que c'est une raison? Je suis.
0: Lui, il a laissé l'école il y a combien d'années? Il y a ça aussi.
2: Je suis d'accord que tu es en train de défendre tes enfants parce que vous êtes une enseignante,
0: voilà.
2: Mais ce n'est pas une raison.
1: Yes. Oui, au fait, ce n'est pas une raison.
2: Ce n'est pas une raison.
1: Non.
2: CE1, CE2, CM2, et tu oublies ce qu'on appelle.
1: S'orienter.
2: Non, mais est-ce que les enfants vont à l'école aujourd'hui pour faire plaisir aux parents, à leur famille ou bien pour leur avenir?
0: Non, je crois que c'est pour faire plaisir.
2: Si c'est pour faire plaisir, là c'est dangereux. Vaut mieux de venir rester à la maison pour faire plaisir à tes parents même en étant en live.
0: Parce qu'il y a un enfant de CM2 et de 5e qui prend son bulletin aujourd'hui, elle me dit, est-ce que j'ai passé? Et je lui dis, attends, tu as plus ton bulletin, tu ne sais pas où est-ce qu'on met ça? Elle dit,
2: c'est grave.
0: Mais elle a quitté la 6e pour la 5e, hein, avec une faible note. Mais au moins, elle doit connaître. Si elle a doublé, si elle a passé, elle me demande de vérifier.
2: Si.
0: Elle est partie en classe.
2: Elle est admise ou pas. Mais ça, c'est très, très, très dangereux. Vous voyez donc, aujourd'hui, ce qui se passe aujourd'hui dans nos sociétés, et vraiment, il va falloir que nous revoyions ça. Parce que moi, je ne cesserai pas de le dire à chaque fois que j'ai ce genre d'occasion. Il va falloir que nous revoyions nos positions, surtout sur le plan éducatif. Voilà.
0: Merci, Don Pierrot. Voilà, c'était comme on le fait quand il est là. Donc, les petits scoops du moment, histoire de nous mettre au parfum. La connexion, vous savez qu'elle est plus qu'elle est.
2: Ah, la connexion va en dents de scie.
0: Voilà, donc tout le monde
2: autorités, les autorités compétentes ont dit qu'en fait, c'est un souci
0: comme
2: de sécurité. Donc, il va falloir que nous prenions ça comme ça, c'est pas grave.
0: Voilà. Le Togolais doit toujours prendre son mal en patience.
2: Ah oui, c'est comme on dit à Mina,
1: ce qui est grave dans tout cela, c'est que les gens prennent l'argent pour acheter les crédits. Et la connexion n'est pas bonne.
2: Mais
1: et il y a un délai aussi. Par exemple, hier nuit, moi je n'ai pas envie de dormir, j'ai fait forfait nuit pour pouvoir rester un peu connecté. Malheureusement, je n'ai rien vu. Il n'y a pas de connexion. Et le lendemain, 6 heures, c'est fini.
2: Oui, c'est ce que je te disais tout à l'heure. Que
1: 500 francs, c'est fini.
2: C'est ce que je te disais tout à l'heure que tout le monde se plaint. Tout le monde se plaint dans ces derniers moments qu'il y a un souci sur les réseaux sociaux parce que la connexion ne répond plus.
0: Voilà.
2: Mais ce que le gouvernement a dit, ou bien les autorités compétentes ont dit, que en fait c'est pour une raison de sécurité par rapport aux dernières ambiances dans ces derniers moments qui prévoient l'homme. Et donc, on va écouter le gouvernement parce que... Moi, je ne suis pas mieux placé pour expliquer pourquoi la connexion ne va pas, pourquoi ça va, machin, non.
0: Ok. Ben, merci à toi. Le thème d'aujourd'hui, on va passer donc au thème. On avait ouvert une petite parenthèse pour en parler parce que quand ça ne va pas, il faut s'y toucher un peu du doigt.
2: Oui.
0: Ce qui se passe à côté. Voilà. Alors, le thème d'aujourd'hui s'intéresse aux ex. Question est pourquoi le mot ou le thème ex emporte la polémique dans nos couples aujourd'hui. Il suffit qu'on entende parler d'ex, ça devient un problème. Même si c'est pour s'amuser, de l'amusement, ça passe au sérieux et ça amène même certains à se séparer. Qu'est-ce qui en est vraiment la cause? Et comment peut-être venir à bout ou y remédier, si c'est possible. Voilà, c'est le thème de cette...
2: Je donne la main
0: à l'aimerait t'écouter.
2: À celle qui est en face de moi d'abord.
1: Oh, pour ça,
0: pourquoi tu souris? Tu as eu un problème avec ça ou comment?
1: Non, même pas. Mais moi aussi, j'attends souvent parler de ça. J'attends
0: ma Mais tu n'as jamais eu...
1: Non. Sinon, je... Mais ici, premièrement, si ce que je peux dire, c'est que dans le foyer, on est là, hommes et femmes, on fonde le foyer et tout ça là. Et je sais pas, ton est appelé, des fois, c'est que les soeurs continuent pas à appeler et on décroche et tout ça là. Moi, je m'en vais en arrière. Avec, oui, au temps de nos grands-parents.
0: Tu sais?
1: Oui.
0: Toi, tu as vécu à ce temps-là?
1: Non.
0: Mais
1: je m'en vais là-bas. Tu sauras pourquoi je dis ça.
0: Ok.
1: Parce que, en ce moment, nos mamans, nos grands-parents se marient très tôt. Mmh. Et souvent, c'est leurs parents qui choisissent, en fait, leur partenaire. Mmh. Ce qui veut dire... Oui, qui choisissaient leur partenaire. Et c'est, ça veut dire que la femme n'avait pas d'expérience.
0: Ni son mot à dire.
1: Elle ne connaissait rien en matière de sexualité. C'est ce qu'on l'a montré. C'est ce qu'elle a connu. Et elle connaît ça jusqu'à ce que un jour, la mort puisse les séparer.
0: Toi, tu as fait le village.
1: Oui, j'ai fait le village. Je le dis avec plaisir. Et je ne regrette même pas. Je le dis et je le dis très haut. Parce que il n'y avait pas ces histoires-là. J'étais petite. J'ai vu au moins mes tantes, mes oncles. J'ai vu aussi mon grand-père et ma grand-mère ensemble. Toujours ensemble le soir. Ils reviennent, ils s'assoient, ils causent ensemble et c'est beau. Parce que quoi? Ils ne connaissaient pas la différence entre les rapports sexuels, si je peux le dire comme ça. C'est ce que le vieux père lui a montré, c'est toujours ça qu'elle a gardé. Et c'est ça qu'elle connaît. Elle connaît pas, c'est tout ce qu'on l'a montré qu'elle connaît. Mais de nos jours, qu'est-ce qui se passe? On est là, on tombe, on se dit qu'on tombe amoureux, tout ça là, très tôt. Et puis, celui-ci a fait ça, déception par ici. On connaît 2, 3, 4 hommes avant de rentrer dans le foyer. Et on est là dans le foyer. Alors que peut-être que toi, tu as un rythme de sexualité que l'autre n'en a pas. Et lui aussi, il a quelque chose qu'il ne voit pas chez toi. Mm-hmm. Du coup, on a tendance à penser à l'autre. C'était comme ça avant et tout ça là, tout ça là. Et rapidement, on finit par dire et les S par ici, on dit que exotique, bohoho. Et finalement, et puis tu vas voir que, et tout ça là, ça cause de problèmes. C'est parce que quoi? On se donne très tôt

0: c'est le problème majeur des Est. Tu as un rythme de sexualité que l'autre n'arrive pas à assumer. Parce que quoi? Très tôt, tu as connu une, deux, trois, quatre partenaires et peut-être qu'à chaque fois, tu veux dire que tu as connu le premier qui était à terre, bon, il t'a traîné d'une manière que le second n'arrive pas à te traîner comme ça, séparation, le troisième, tu cherches jusqu'à finalement l'âge avance et tu voulais te caser. Et voilà, pour se caser finalement, on n'a plus trop le choix parce que l'âge aussi avance, on veut fonder notre famille, on va avoir nos enfants, tout ça là. Et on n'a plus trop le choix et c'est tout un problème.
1: Donc on se contente.
0: On se contente de ce qu'on trouve et après, ce sont des regrets par ici. Ça, c'est juste un point que je veux développer pour le moment. J'ai d'autres points, mais je laisse Don Pierrot et parler d'abord et je reviens.
1: D'accord. Ok. La balle est dans
2: bon, c'était pour ce thème, je vais dire que c'est comme tout un globe.
1: Globe.
2: Ouais. Parce que aujourd'hui, on a cette maléducation de dire que à tel âge, faut pas que je sois vierge ou bien faut pas que je ne connaisse pas ce qu'on appelle le sexe en fait. Et donc, c'est devenu quelque chose comme mode aujourd'hui. C'est normal. C'est normal que cette histoire de
1: Oui.
2: C'est normal que cette histoire de ex cause de problèmes dans des relations, dans des foyers. Vous savez, je parle en tant qu'homme. Je parle en tant qu'homme. Et c'est quelque chose qui est accepté aujourd'hui parce qu'on n'a pas le choix. Sinon, en temps normal, tout le monde voudrait que sa femme, que je sois le premier homme de ma femme.
1: Ouais. Ça, c'est vrai.
2: Puisque c'est un honneur pour l'homme et c'est un honneur pour la famille de la femme.
1: Mais, pour elle-même aussi.
2: Et justement, mais là, c'est pourquoi de temps à autre, je disais sur ce plateau qu'il n'y a pas question de copinage dans les religions. Bon, à ce que je sache, en matière de catholiques et musulmans, il n'y a pas de copinage. Je suis touché les musulmans, il n'y a pas de copinage. Mais aujourd'hui, c'est avec la civilisation, tout le monde se dit non, il va falloir que je fouille d'abord
1: avant de m'engager.
2: Alors que c'est ce qui est dangereux pour toi. Je disais la fois dernière sur ce plateau que chez les musulmans, par exemple, j'ai vécu ça, je suis d'une famille musulmane. Vous savez, on amène la femme à une heure tardive vers les minuit, par exemple. On dresse le lit avec un drap blanc. Maintenant, les tantes, c'est-à-dire que les belles-sœurs de la femme, font rentrer la fille dans la chambre. Maintenant, le monsieur rentre. Et quand le monsieur va rentrer, l'action se passe. Et maintenant, le monsieur sort avec ce drap blanc-là. Il le tend à tout le monde et ça fait une fierté parce que c'est lui qui l'a décapsulé ou bien bon, je ne sais pas. Ok. C'est un honneur en fait. Mais aujourd'hui, on veut tout fouiller. Et maintenant, quand tu vas finir de fouiller. Non mais, tout le monde fouille.
1: On fouille.
2: On veut voir ce qui est bon. Mais celui qui n'a pas l'argent, celui qui est pauvre, je veux choisir quoi? C'est ça. Et maintenant, le problème, c'est quoi? Quand tu vas finir de fouiller, mon ami, il ne faut pas que ça soit un honneur pour toi pour que tu m'en fasses une causerie quand on est ensemble. On risque de se bagarrer. Je disais tout à l'heure que je parle en tant qu'homme. Vous savez...

0: Je dis, supposons que je suis ton mari, et que tu es la mère de mes enfants. Un jour, dans la causerie, tu me disais, attention, prêtez attention à ce que je vais dire tout à l'heure. Et tu me causes, je dis, mais Pierrot, tu sais, le monsieur là, tu te rappelles de lui, quand on est allé au supermarché pour faire les achats, il y avait un monsieur qui m'avait salué avec une intention, mais j'avais vu quelques manières de jalousie. Le monsieur là, si c'était pas à cause de X ou Y, ou bien à cause de mes paroles, bien à cause de quoi, tu ne devais pas avoir la chance de m'avoir comme ta femme. Ça, c'est un peu acceptable. Maintenant, je donne le deuxième exemple. Pierre, tu sais, à une surprise partie, sous l'effet de l'alcool, je me suis fait pisser par un clochard. Mais attends, on va te gifler. On va te gifler. Donc, tu me parles de tes sectes. C'est que l'homme, en fait, est d'accord parce que quelqu'un t'a raté et lui t'a pris. Mais dire que, en fait, j'ai eu le plaisir, mon passé a été comme ça, je me fais mon goût comme je veux, mais c'est normal. Toi-même, dans ta tête, ça va. On doit t'amener à Zébé. On doit t'amener à Zébé.
1: Donc, vous n'aimez pas ça?
0: Non, mais c'est parce que tu peux pas. Ça fait des films dans la tête des gens, de tout le monde, en fait. Ne sois pas hypocrite. Hein. Ne sois pas hypocrite. Aujourd'hui, ce salopard-là qui avait fait un passé avec cette femme que moi j'aime aujourd'hui, mais il n'avait pas pris soin. C'est dangereux. Mais si il dit, ah, le gars-là, c'est lui, bon, c'est ma chance, hein. Il s'est fait rater et puis moi, j'ai profité. C'est mieux de me dire qu'en fait, dans mon passé, je me faisais mon goût, n'importe comment. Attends. D'ailleurs, en tant que femme, en tant qu'une mère, c'est pourquoi moi j'ai l'habitude de dire, il y a une différence entre une femme et une mère. Il y a une différence entre un homme et un père.
1: Oui.
0: Mais aujourd'hui, dans la vie des femmes bien éduquées, c'est pas leur plaisir de connaître deux ou trois hommes dans leur vie. C'est parce que c'est par un accident. C'est pas pour son propre plaisir qu'elle a lui a fait cette vie avec ce monsieur. Non, c'est pas son propre plaisir. Supposons que une femme qui veut avoir un mari, il tombe sur quelqu'un qui n'est même pas prêt à engager une femme, mais par plaisir ou bien par quelques jetons dans sa poche, il a eu parce que cette dernière elle est belle. Quand ce monsieur va commencer à faire sortir ses griffes, la femme est obligée de le quitter. C'est pas une obligation si la relation ne va pas. Donc la femme est obligée de quitter ce monsieur parce que elle veut un terrain où elle pourra être bien assise. Et maintenant, qu'elle trouve maintenant ce terrain qui va être le papa de ses enfants, c'est normal qu'il respire poliment, d'une manière décente. Et maintenant, elle va faire maintenant des fois des rétrospectives. Mais qu'est-ce qui m'est arrivé pour que j'ai loupé cette relation? Il va falloir que je fasse attention pour que je ne répète plus peut-être certaines bêtises que j'avais eu à commettre. Derrière, la relation va être bien assise. Ne cherchons pas de midi à 14h. Pour le moment, c'est ce que j'ai à dire.
1: D'accord. Alors, elle m'a aussi dit qu'elle a beaucoup de choses à dire, mais elle a fait que dire un peu. Voilà. Maintenant, ce qui fait mal, c'est de savoir que quelqu'un a goûté avant toi.
0: Non, mais que quelqu'un goûte avant toi ou pas. Si tu as le cœur, cherche à savoir pourquoi la relation passée n'a pas pu marcher.
1: Tu poses la question à la fille.
0: Oui.
2: Si tu as le cœur d'écouter
0: ce qu'elle va te dire.
1: Ok. Mais c'est pas une obligation.
0: C'est pas une obligation. C'est pas une obligation. Mais si tu es réellement, peut-être par une curiosité perso, mais vas-y, mais il faut tenir ton cœur dans ta main.
1: Alors, ça m'amène à vous poser cette question. Quand une fille dit, ah, moi j'ai connu 4 ou 5 hommes avant toi, ça veut dire quoi?
0: Même si c'est 20, jusque-là, c'est un peu un souci. Je disais tout à l'heure que c'est par des accidents que certaines filles n'arrivent pas à avoir la chance d'avoir leur homme. C'est pas par ego, non.
1: Mais tu ne les condamnes pas, non?
0: Non. Mais même si c'est sur 20, elle va trouver un jour son prochain. Maintenant, sur ces 20-là, moi je suis le 21e personne. Qu'est-ce qui s'est passé?
1: Tu dois demander.
0: Tu n'es pas obligé aussi. Si tu veux demander, tu dois avoir le cœur.
1: Mais c'est ce cœur-là.
0: Ne condamnons pas les femmes parce qu'elles avaient eu des passés. Toi, l'homme là, toi, tu avais eu quel passé? Justement, donc ce qui veut dire que c'est vice-versa en fait. Mais il ne faut pas que ça soit des passés qui font rire. Parce que, qu'est-ce que je veux dire par rire? C'est comme si j'avais donné cet exemple-là sur ce plateau un jour. Je sortais avec une nana. Dans le temps, on faisait des soirées live au Sunset. Le vendredi, là, nous organisons, j'étais en NFM, nous organisons des soirées au HSBCBG. Donc, on doit faire une pause de billets à Oncle Ben qui fait face au Sunset. Maintenant, et on était assis, on était au nombre de 4 ou bien 5, je ne me rappelle plus. Mais d'un seul coup, j'ai vu ma copine sortir du live. Et moi, j'ai commencé par mystifier mes amis sur la table. Et j'ai ma nana qui arrive. Hein. Il y avait une revendeuse de la salade qui était à côté. Donc, elle est venue en fait pour s'acheter de la salade.
1: Elle savait pas
0: que
1: tu étais là.
0: Non.
1: Ah.
0: Et maintenant, quand je l'ai appelée, telle que je la connais normalement, elle devait s'asseoir pour prendre un billet. Mais elle a refusé. Et quand elle est partie, les amis ont commencé par se moquer de moi. Mais celui-là a dit, mais j'avais une fois fait ça. Celui-là a dit, j'avais une fois fait ça. Donc, toute la table...
1: La même fille.
0: Voilà. Est-ce que ce passé-là... Et puis, comment est-ce que ça s'est passé? D'une manière de blague. Tu ne peux pas dire, toi, à ton mari ou bien à ton ex qui t'aime, et toi aussi tu aimes, que sous l'effet de l'alcool, je me suis fait niquer. C'est pas respectueux. Et maintenant, supposons, dans une occasion, par exemple, tu amènes ta femme, la mère de mes enfants, je l'amène, il y a quelqu'un qui est assis à côté, il se moque de moi parce que... C'est sa mère, c'est la mère de ses enfants. Oh, celle-là, je me rappelle, en telle année, bon, moi, je m'amusais avec elle. Hein, c'était. Bientôt, mon ami, c'est Cotivo. Mais si c'est que tu étais dans l'esprit de celui qui disait ça. Vous voyez un tout petit peu le schéma? C'est ça, en fait, le problème de ex, en fait. Donc, tu ne peux pas être là. C'est pourquoi. Quelqu'un qui se respecte, femme comme homme, tu entends une relation, sois sérieux et oublie les histoires de ex. Souvent, c'est les femmes qui font ça. Tu ne peux pas appeler ton ex, lui écrit que ce matin-là, ça ne va pas pour moi et si tu m'envoies un petit 2000, alors que tu es dans un foyer.
1: Mais là, ce n'est pas ton ennemi, vous pouvez garder le bon.
0: C'est dangereux. Ma soeur disait tout à l'heure que c'est dans ça là qu'on va dire érotique et exotique mais c'est du voyou. C'est du voyou. Quand tu as terminé une relation et que tu es sérieux dans ta vie, dans ton esprit, coupe tout. Coupe tout. Si tu te respectes et que tu respectes cette relation, coupe tout. Tu peux pas. Donc, tu vas me dire que nous sommes là, tu vas me parler de ton ex tout le temps. C'est devenu un champ pour toi. C'est ce que souvent les filles font. Hein? Surtout s'il y a une querelle. Ne jolo, ne jo sinowa.
1: Eh.
0: Wotcho la va non et akpatany mais attends. Tu avais les yeux bandés là. Nkejo.
1: Youhou.
0: Nkejo. Tu avais les yeux bandés, non?
1: Aveuglé par l'amour. Non, c'est pas aveuglé, c'est pas l'amour. C'est que, en ce moment, c'est que elles n'ont plus le choix. Elles n'ont plus le choix parce que elles voient l'âge avancer et elles veulent.
0: Si tu n'as pas le choix, que tu t'es engagé dans une relation, faut pas dire que c'est parce que je n'avais plus le choix. Si tu savais que tu n'avais pas le choix, reste là où tu étais. Reste dans ton coin pour parce que nous tous, on a une histoire.
1: Là, j'ai avancé.
0: Tu te respectes là, comme ça, et tu compares ton partenaire à ton ex. Hein? Tu ne peux pas comparer ton partenaire actuel à ton ex. Parce que tu es fâché sous l'effet de colère.
1: Ce que tu viens de dire là, le fait que elle demande l'argent et tu peux me faire transfert de 2000 1000 francs et tout ça là.
0: Non mais on
1: moi
0: a
1: ça m'énerve.
0: On a ces messages là tout le temps.
1: Et puis c'est quoi encore? Elles arrivent à dire quelque chose aussi qui m'énerve. Que et vos femmes vont non?
0: Oh, n'y a ton y a volé bon.
1: C'est que je ne comprends pas comment mais tu peux dire ça.
0: C'est pas une société alors que qu'on a créée que la société a chaviré que je te dois, hein? Non. On n'a pas. Non.
1: C'est un moment de plaisir que vous avez partagé ensemble. Maintenant, tu dis que. Bon, dans quel sens? Pourquoi tu
0: vous
1: peux
0: savez,
1: penser ça?
0: Je vais. Si tu peux ouvrir la ligne et que les hommes hein, peuvent vous dire la vérité, ils vont vous le dire.
1: Ils peuvent appeler.
0: Toutes celles qui osent prendre leur téléphone, appeler leur ex parce que ça ne va pas à la maison, appeler leur ex parce que leur mari n'arrive pas à le satisfaire, que ça soit sexuellement, financièrement, machin, je vous dis, celles-là, ce sont des sorcières. Et comme ça, je m'explique. Vous savez que si tu continues, ton ex-là peut commencer encore par avoir des relations sexuelles
1: avec toi.
0: Mais
1: si l'ex était tellement bon, pourquoi est-il devenu ex alors? S'il faut faire encore recours à lui.
0: Justement, parce que au dernier moment, il y a des relations qui étaient coupées parce que souvent ça c'est les filles qui en fait qui trouvent mieux ailleurs et qui veulent disjoncter l'autre. Maintenant qu'est-ce qui se passe si elle trouve que là-bas n'est pas bon, elle est obligée de revenir, mais d'une manière intellectuelle. Ce matin j'ai envie de te voir, ça fait un bail, je t'ai plus vu. Dis-moi, est-ce que par hasard tu n'as pas un petit 2000 francs en juin, essayer d'avaler quelque chose à ton nom, machin. Et ça commence comme ça. Maintenant, on t'écrit maintenant à la première heure et à des heures tardives. Chérie, tu es déjà
1: ça
0: au lit.
1: Ça a toujours chérie avant.
0: Mais attends.
1: Ça a toujours été chérie.
0: Ça a été toujours chérie. Non, mais vous croyez que dans ça, là, ça peut aller? Si moi, je suis un pervers, je t'appelle, c'est pas tout le temps, tu me prends les 2000, tu me prends les 5000 francs, ça me fait mal, je vais commencer par te réchauffer, c'est normal. C'est normal.
1: Tu peux pas donner juste 2000 au nom du passé ou bien... Quel passé?
0: Mais c'est...
1: Au nom de quel passé?
0: Il y a quoi au passé?
1: Peut-être que...
0: Il y avait eu quoi au passé?
1: Toi et moi, on s'est croisés quelque part et je t'ai vu un peu misérable et je t'ai dépanné. On comprend ça.
0: C'est
1: autre chose. Mais dis que chaque fois, je vais t'appeler. Pourquoi? Je ne te dois rien. Tu ne me dois rien.
0: Qu'est-ce que tu as mangé ce soir? Est-ce que sa femme... Est-ce que ta femme prend bien soin de toi comme
1: c'est
0: je le faisais
1: problème.
0: Avant? C'est ton problème. C'est ton problème là-bas. Si sa femme ne prend pas bien soin de lui comme toi tu le faisais avant là, c'est ton problème là-bas. C'est pas ton problème. C'est là on dit que c'est comme si tu es en train de, comment on dit, de revoir le terrain et comment revenir. Non, mais attendez, c'est l'hypocrisie qui fait que on n'arrive pas à se dire nous-mêmes la vérité. C'est l'hypocrisie qui fait que nous-mêmes là, on se trompe tout le temps que le bon Dieu fait. Mais est-ce que c'est normal ce que tu es en train de faire, toi en tant que femme, toi en tant qu'homme? Moi, je prends les deux parce que moi, je ne condamne pas un seul camp. Parce que nous, les hommes aussi, on le fait. Des fois, si ça ne va pas à la maison, on est obligé de revoir nos répertoires. Bon, est-ce que ça va? Oui, non, non, mais les hommes le font.
2: C'est
0: Bien
2: parce
0: sûr.
2: que la femme laisse à donner assez. C'est parce que laisse à donner assez. Avec toutes ces choses-là, donne-moi ça, là, donne-moi ça. Et qu'est-ce que ta femme arrive à te satisfaire, tout ça, là. C'est ça qui pousse l'homme à le faire.
0: Mais ça c'est tout à fait normal. Ça, c'est tout à fait normal. Donc, il va falloir que nous-mêmes nous soyons. Qu'est-ce qu'on veut dans notre vie? Qu'est-ce qu'on veut comme relation? Il va falloir que nous-mêmes, on se définit d'abord ce qu'on veut et maintenant, avant de s'engager. Et sinon, par après, dire que je l'avais aimé, mais c'est compte tenu de. Qu'est-ce que toi, tu as fait pour pouvoir garder cette relation? Posons-nous la question. Tu ne mets pas de tes aises tout le temps. Mais c'est pas la problème. Mais attends, je vais encore vous dessiner un schéma. Je vous dis, je vais vous demander ceci, hein. Nous sommes trois dans ce studio. Supposons que nous sommes sur une table de billard.
1: Bière.
0: Ouais.
1: Je crois que tu avais dit billard.
0: Et je suis venu avec toi, j'ai pas invité l'autre,
1: Oui.
0: mais par surprise, vous êtes tous des amis. Aimé passé, tu l'as appelé. Aimé est venu me voir. Mais,
1: Elle est venue se joindre à nous.
0: oui. Maintenant, il s'avéra que au même moment, je sors avec vous deux, sans que vous deux vous le sachiez.
1: Mais nous deux, nous sommes amis.
0: Ouais.
1: Oui.
0: Je vais rester tranquille. Je vais rester tranquille, hein.
1: Comme si de rien n'était.
0: Ben, attendez.
1: Mais elle sera surprise de te voir avec
0: Je
1: moi.
0: m'emballe complètement.
1: Mais tu feras comme si tu la connaissais.
0: Bien sûr, on se connaît.
1: Et c'est tout.
0: Et si il y a une manière, en fait, de lui tendre la main, elle saura que, en fait, elle doit être tranquille.
1: Hey, les hommes.
0: Voilà. Maintenant, je renverse la fraction de ce schéma. Supposons que. Vous, bon, moi, je suis femme. Vous deux, vous êtes homme. Ça va? Vous deux, vous êtes homme. Et que ma soeur est ta coépouse. Si nous sommes ici, qui est-ce qui va se déranger?
1: Personne.
0: Non?
1: Puisqu'on se connaît, non? On sait qu'on est coépouse.
0: Ouais.
1: Ah, mais c'est
0: Non,
1: tout.
0: non, vous connaissez pas coépouse en fait.
1: C'est.
0: Mais l'autre sait que tu es sa coépouse. Toi, tu es ma femme
1: Ah, c'est
0: légale.
1: l'homme qui va sera dérangé.
0: Ouais. Là, il y a ce qu'on appelle le respect de relation.
2: Oui, c'est ce que je voulais dire.
0: Ouais, il y a ce qu'on appelle le respect de relation. Maintenant, toi, femme seule, tu te retrouves dans deux ou trois gars, comme des amis. Par accident, on t'a appelé de venir prendre une billette, tu te retrouves. Tu peux rester. Mais moi, vous pouvez
1: Automatiquement.
0: m'appeler, je peux venir et je vais
1: Oui,
0: rester.
1: tu vas gérer.
0: La femme, c'est pour dire que, en fait, la femme spirituellement doit se respecter. Ce n'est pas une loi, même si la loi là n'est pas écrite dans un livre. La femme doit se respecter spirituellement, ça donne quelque chose. Donc dis-toi que ce que tu fais n'est pas bon. Ne sois pas hypocrite. C'est simple. Mais aujourd'hui, si la femme se plaît pour dire que, en fait, moi, je vais jamais me marier, mais je vais avoir des enfants, mais nous allons où là? Mais non, mais dites-moi. une femme qui se plaît et elle dit, moi je vais avoir des enfants, mais je ne vais pas avoir
2: un mari.
0: Un mari. La fois dernière, aux environs de 3 heures, j'étais en train de partager une billet avec une peule. Bon, elle aussi se cherche dans la ville. Et on s'est retrouvés.
1: Se cherche.
0: Oui,
1: et
0: non.
1: Toi, tu faisais quoi?
0: Moi, si je me cherchais.
1: Est-ce qu'à la fin, vous êtes
0: retrouvés? Non. Au finish, on ne s'est pas fait. On ne s'est pas retrouvés. Moi, si j'ai l'insomnie, moi, c'est la bielle à lui qui me fait dormir. Maintenant, dans la causerie, elle me dit qu'elle a été trahie par son partenaire, machin. Mais aujourd'hui, elle veut avoir des enfants, mais elle n'est plus prête à se marier. Mais tu vas faire la magie? Donc, c'est normal. Donc, c'est normal que tu te cherches dans une heure tardive.
1: Bien sûr.
0: C'est normal que tu te cherches. Maintenant, si on condamne maintenant les parents, les gens se fâchent parce qu'on condamne les parents. Comment est-ce que toi tu veux faire des enfants, mais tu ne veux pas faire une relation? Mais qui est-ce qui, ou bien, comment est-ce que l'enfant là que vous allez donner serait être protégé et serait éduqué? Aujourd'hui, si on dit que les enfants d'aujourd'hui ne sont pas éduqués, qui représentent le danger public, et maintenant, on rejette maintenant le tablier vers les parents se fâchent, mais que c'est comme ça le monde d'aujourd'hui. Le monde d'aujourd'hui, moi, je serais d'accord sur cette phrase, le jour le soleil va changer sa position de se lever et de se coucher. Mais quand même, il faut qu'on accepte nos défaites. Si tu n'arrives pas à accepter ta défaite, tu ne peux jamais combattre ton ennemi. C'est parce que quand tu vas accepter ta défaite, tu sauras comment changer ta position de combat.
1: Pour voir,
0: justement, maintenant, nous sommes hypocrites dans cette vie en telle enseigne que même si ça gâte, on dit que non, c'est la vie. C'est quoi cette histoire de c'est la vie? Si c'est pas c'est la vie, c'est Jésus. Mais
1: Jésus a fait quoi de ça?
0: Mais ça le fait dormir. Levons-nous, disons-nous la vérité, ça ne va pas. Vous allez voir que sur tous les plans, même sur le plan politique mondial, ça ne va pas parce que nous sommes hypocrites. On ne veut pas se dire la vérité parce que du moment où tu n'arrives pas à se dire la vérité, tu ne peux pas faire une bonne chose à ton prochain et tu deviens un danger pour la société, justement. Et c'est ce qui se passe aujourd'hui. Moi, je suis désolé, quelqu'un qui se lève dire que aujourd'hui, je vais avoir un enfant, mais je ne veux pas faire du foyer. Mais tu es méchant. L'enfant, là, qui est-ce qui va le protéger?
1: Et des fois, ça arrive. Hein. Et un jour, tu vas voir l'enfant se lever contre sa maman.
0: Mais
1: je veux mon père. J'ai connu des cas.
0: Non, mais c'est tout à fait normal. Du moment où tu as donné cet enfant-là et que tu n'as pas eu à mettre une mais mise proprement dite au sens propre du mot sur cet enfant, lui apprend ce qu'on appelle s'auto-éduquer premièrement d'abord. Je vais développer ça après. S'auto-éduquer comment si tu as un danger devant toi, même si je ne suis plus là, comment est-ce que tu peux te défendre? Lui apprendre à faire l'amour du prochain, de s'aimer lui-même, lui apprendre à vivre. Ça aussi, c'est très important. Lui apprendre à vivre dans une société pour que tu ne sois pas un danger pour la société. Mais tu n'as pas eu le temps de faire ça. C'est normal. L'enfant, lui, il a grandi. Il voit que, bon, tout est permis de faire. Donc, c'est permis de gifler maman. C'est permis de gifler papa. Donc, il peut te le faire. C'est normal parce que c'est toi qui l'as rendu comme ça. C'est pas mathématique, ça. C'est toi qui l'as rendu comme ça. Il y a Lydie qui disait dans l'une de ses chansons c'est normal.
1: Ok, on va écouter Aimé aussi.
2: Non.
1: Il a développé des points très importants.
2: Oui. C'est le deuxième point, là. C'est à ça que je voulais venir. Le fait de demander et l'argent à son aise et tout ça là. Et des fois, on arrive à dire, je n'arrive pas à t'oublier et tu me manques toujours. Alors que toi, tu es dans un foyer. Tu dis à quelqu'un que tu appelles, est-ce, je n'arrive pas à t'oublier et tu me manques et tout ça là. Tu veux quoi à la fin?
1: Parce que tu n'as pas trouvé ce que tu espérais.
2: Tu n'as pas trouvé ce que tu espérais. Il fallait bien chercher. Il fallait bien chercher avant de te jeter dans n'importe quoi.
0: Chuti, minute, je ne te coupe pas. Tu gardes le fil. Chuti, si tu sais que tu n'as pas trouvé ce que tu cherchais, reste là où tu es. Parce que ce que tu fais dans cette relation, tu es un danger.
1: Reste là où tu es.
0: Oui, tu es un danger pour ton partenaire. N'oublions pas que nous sommes en Afrique. Tu es un danger pour ton partenaire. Si tu sais que ça ne va pas là-bas, mais je vous dis, moi je vais être, je ne suis pas en train de prôner ça, hein, mais je serai peut-être plus ou moins d'accord sur quelqu'un qui n'a pas de partenaire fixe.
1: Ok. Qui est dans les jacasses.
0: Il fait ses jacasses, c'est normal. Mais du moment où ce dernier va choisir à faire une relation sérieuse, il va falloir qu'il soit sérieux. T'as le cas, chien. Mais retourne dans ton ancien manteau et fais ce que tu faisais. Oui.
1: Ah bon?
0: Oui.
1: Ok.
0: Oui. Mais attends. Mais je disais tout à l'heure que n'oublions pas que nous sommes en Afrique. Combien de personnes, ou femmes comme hommes, n'ont pas succombé à ce genre de mal? C'est beaucoup. C'est beaucoup. Et aujourd'hui encore, on se dit, nous sommes des religieux, nous sommes mi-royés ou machin. Mais, et dans ça, on est libre de commettre nos bordels. Mi-royés ou là, on est libre maintenant de commettre nos bordels. Après tout, c'est pour te dire que, moi, je vais dire aux gens, en fait, que notons bien que tout est permis de faire, mais tu n'es pas profitable. Et c'est le livre-là qui le dit aussi. C'est le livre-là qui le dit aussi.
1: Tu m'étonnes.
0: Non, mais je t'étonne comment? Je suis toujours Don Pierrot. Mais tu ne peux pas te cacher derrière quelque chose et commettre des bêtises.
2: Faut dire ça, ce sont
0: et
2: des
0: maintenant
2: bêtises.
0: Au même moment derrière ce que tu caches là, ça ne te protège même pas. Tu es où? C'est comme si tu te dis que tu es caché mais tu n'es pas caché. Yo enye amoye sulu nnyo nebe ada fogbena ma ekainto mon ami, tu vas mourir
2: gratuitement en plus
0: et puis paisiblement dans son esprit. Oui, paisiblement dans son esprit. Tu vas mourir gratuitement et paisiblement dans son esprit. Mais c'est elle qui va pleurer plus que tout le monde. Mais vous ne voyez pas que nous reconstituons des dangers dans des relations? Soyons sérieux. Aujourd'hui, homme comme femme, au Abba, si ce n'est pas deux, c'est un. Si ce n'est pas trois, des fois même tu vas trouver quatre enfants différents pères. C'est quoi le problème? Qu'est-ce qu'on a fait? Qu'est-ce qu'on a fait? Et aujourd'hui, c'est ce qui donne, ce que ça donne les nuits. Hein?
2: Ouais.
0: Piquer des pilules. Quand le papa et maman ne sont pas assis sur une table pour éduquer les enfants, c'est normal que l'éducation de ce milieu soit déplacée.
2: Il y a des gens, des filles.
0: Soit déplacée, je dis. Soit déplacé. Mais je te disais la fois dernière, je connais une dame, c'est une Nigérienne. Elle se cherche dans la nuit. La fois dernière, quand elle n'avait pas eu l'argent pour garder ses enfants, elle a deux jumeaux avec leur édo. C'est celui qui suit les jumeaux. Donc ça fait 1600 par nuit. Elle n'a pas l'argent de faire garder les enfants chez la vieille là. Elle était obligée de sortir avec les trois enfants. Maintenant, malheureusement, aux environs de 2h33, 2h33, il y avait eu une pluie, bon, pas aussi une grande pluie, mais qu'est-ce qu'elle a fait? Elle était obligée de faire sortir son pagne pour couvrir, pour se couvrir et couvrir les enfants. Mmh. C'est moi-même qui ai vu. On ne me l'a pas causé. Mmh. Ah, ben, paye-nous ici. Mais maintenant, je l'ai appelée, je dis, mais attends, le papa de ces enfants-là soit où? Elle me dit qu'elle vend du portable à des cons. Mais attends, quel est le souci? Tout d'abord, je ne vais pas te demander pourquoi tu es ici toutes les nuits. Mais le monsieur, il n'est pas là. Il dit non. Et il a une autre femme à la maison. Il dit, mais ok, ce n'est pas un souci. Elle ne prend pas les besoins de l'enfant. Il dit non. À plusieurs reprises, on l'a eu à le convoquer à la justice, mais il s'en fout. Maintenant, tu étais où quand tu avais fait les jumeaux? Et tu avais les yeux bandés avant de faire le troisième encore.
1: C'est pour fermer le trou et d'eau.
0: Justement, c'est là où la mentalité africaine de certains Africains nous blesse. Mais quelqu'un qui te fait du mal, quelqu'un qui te tue, pas qui veut te tuer, il te tue. Tu dis non,
1: des
0: ça
1: fois,
0: ne fait rien.
1: Des fois,
0: c'est la mère de mes enfants, c'est le père de mes enfants. Mais tu vas mourir là-bas.
2: Des fois, c'est le comportement de la femme aussi.
1: C'est-à-dire?
0: Moi?
2: Non, c'est-à-dire que ce n'est pas tout le temps l'homme. C'est-à-dire que peut-être que l'homme veut faire un truc sérieux. Et imaginez, les hommes, il y a des hommes qui vont et reviennent à la maison. Qui vont et reviennent à la maison et ils trouvent leur femme, excusez-moi, dans le lit conjugal avec un autre homme. En ce moment, si il prend ses décisions, on va l'accuser de quoi?
0: Minutes. Je vais te prendre au mot.
2: Oui.
0: Tout ce que tu viens de dire là, je suis parfaitement d'accord.
2: Mm-hmm.
0: Moi, je disais tout à l'heure même que je n'accuse pas un seul camp.
2: Mm-hmm.
0: Ok. Maintenant, ce qui a fait sortir ce que tu viens de dire dans ta bouche là, je vais te la compter.
2: Mm-hmm.
0: C'est une étrangère, elle est sortie du Nigeria pour se chercher. Elle est descendue au Togo.
2: Mm-hmm.
0: Bon, tu viens pour te chercher ou bien tu es venu ici
2: pour faire des enfants.
0: Pour faire des enfants. Ou bien pour te marier. Si c'est pour faire des enfants, tu as des enfants maintenant. Mais est-ce que tu es sorti pour te marier? Si tu es sorti pour te marier dans un autre pays, est-ce que c'est dans quelles conditions? Mais ouvrons les yeux. Les femmes, ouvrez les yeux.
2: Écoutez, des fois,
0: je vous dis, hein.
2: Des fois, c'est elle qui t'a dit que. Qui t'a dit que le mari vend des portables?
0: Je ne défends pas ça.
2: Peut-être que elle-même ne connaît même pas le père de ses enfants.
0: Ça, c'est tant mieux. Je ne suis
2: peut-être
0: pas.
2: Peut-être qu'elle ne connaît même pas le père de ses enfants.
0: Je ne suis pas dans ça. Mais ce qui veut dire que moi, je vais te dire que tout le monde sait. Moi, je parle d'une manière universelle. Ouvrons les yeux, que ça soit homme
2: ou
0: femme, ouvrons les yeux. Où est-ce que tu vas? Si c'est pour le plaisir sexuel, fais attention. Mais si c'est pour une relation proprement dite, mais tu es un adulte, tu sais comment savoir. Mais tu ne peux pas faire un an, deux ans avec quelqu'un et tu vas me dire que tu n'as pas su, qu'il n'est pas sérieux, qu'il n'est pas voleur. Hein? Donc toi-même, tu ne prêtes même pas attention à ce qui va te tuer après.
2: Non, je suis
0: mais sois vigilant. Sois vigilant. Soyons vigilants. Mais moi, un, deux mois, trois mois, même c'est trop pour moi. Je sais que si ça va aller ou pas. Comme moi-même, je suis un jackassman. On va rentrer dans le but de jackass et tu verras que tu ne vas pas regretter. Je ne veux pas regretter non plus.
2: Tu avais dit quelque chose tout à l'heure.
0: Oui.
2: Que une maman se retrouve avec deux, trois, quatre enfants de différents pères. Tu vois, il y a ça aussi qui cause ça. Le fait que je suis dans la relation, un an, deux ans, je me suis rendu compte que c'est lui-là, c'est un voleur, lui-là, c'est un bandit. Mais en ce moment, je suis déjà enceinte.
0: Je te couvre. Tout ce que
2: tu
0: veux dire, non. Je ne suis
2: pas
0: d'accord sur ce
2: point. Ne me coupe pas.
0: D'accord.
2: Donc, tu vois, après, tu rentres dans une autre relation. Et c'est pareil. Peut-être le troisième, tu dis non. Ok, c'est bon comme ça. D'accord. Maintenant, ce n'est pas de ta faute.
0: Oui.
2: Peut-être tu as su que voilà, ça ne t'amènera nulle part. Mm-hmm. Et tu es sorti dedans, mm-hmm. en rentrant dans l'autre, mm-hmm. pensant que, voilà, parce que le bien. Début de toute chose mm-hmm. est beau, donc est parfait. Et dans ça, là aussi, tu mm-hmm. penses que c'est le bon. Mm-hmm. À la suite, tu vois que ce n'est pas le bon. Mm-hmm. Tu vois, mm-hmm. À la fin, on va se retrouver avec deux ou trois enfants mm-hmm. de différents pères.
3: Oui.
2: D'accord?
3: Oui.
2: Donc, ça là, déjà... Mm-hmm. Je sais que tu n'accuses pas. Je sais que ce n'est pas un problème. Mm-hmm. Ça, là, laisse...
3: C'est un problème.
2: C'est un problème pour toi.
3: Non, c'est un problème universel. Si tu veux, je vais te le développer. Vas-y.
2: Donc, tu vois ça. Dans ça, là, chaque mm-hmm. fois, ça se répète. Mm-hmm. Et des fois, il y a nos mamans, c'est des mamans qui disent que je n'ai pas de chance en amour. Mm. Et finalement, elle se retrouve seule avec ses enfants pour les éduquer. Et c'est tout un problème pour eux, pour elles. Et elles vont, elles viennent, elles font tout. Des fois, il y a des choses qui les échappent. Parce qu'elles voulaient faire tout. Elle est au four et au moulin à la fois. Parce que dans le foyer, il y a l'homme. Et la femme, des fois, ils travaillent. Mais il y a quelqu'un qui vient vite avant l'autre. Qui a les yeux sur les enfants, sur l'éducation des enfants.
3: Oui.
2: Et l'autre là fait plus.
3: Oui.
2: Apporte plus à la maison. Ça se comble comme ça. Mm-hmm. Donc, alors que la femme, elle est seule. Elle fait tout seule. Et il y a des choses qui peut échapper à la femme.
3: J'ai l'impression de me perdre un petit peu dans tes développements.
2: C'est juste l'impression que tu as. C'est l'impression que tu as. Tu ne te perds. Parce que
3: oui.
2: Tu as développé ce point-là. C'est pourquoi je suis revenu.
3: Parce que je dis que je t'écoutais, mais j'ai l'impression de me perdre un tout petit peu dans tes développements. Et si tu peux me permettre de te couper un tout petit peu, parce que ce que tu dis...
2: Tu ne fais que ça depuis.
3: Non, je ne... bon, tout compte fait, c'est...
2: Allez, vas-y, de toutes les façons, vas-y.
3: C'est le débat, en fait.
2: Oui, vas-y.
3: Mais je vais t'expliquer un truc. Tout ce que tu venais de développer, et c'est parce que le monsieur ou bien partenaire n'est pas sérieux, donc de partenaire non sérieux, jusqu'à arriver à 4 ou bien 5, machin, truc. Mm. Je dis que ça fait combien?
2: Tu sais pas.
3: Je vais te donner un exercice. La prochaine fois, quand on va te retrouver sur ce plateau, tu vas faire ton enquête et tu viendras me le dire. Tu sais, je vais te dire une chose. Une fois n'est pas coutume.
2: Deux fois, c'est...
3: Une fois n'est pas coutume. Et je te rappelle encore une fois qu'il y a une phrase française qui dit « Une fois tombé, on considère que c'est une erreur. Mm. Deuxième, c'est aussi une erreur. Mais la troisième, ça devient une danse pour toi. Tu ne peux pas dire que je n'ai pas eu la chance en amour. Donc, tu veux faire des enfants en cherchant ton amour sur combien de personnes?
2: Non, tu sais, il y a des choses qui arrivent.
3: Et je vais t'expliquer un truc. Hein. Ce que tu dis là, je suis parfaitement d'accord, mais je vais te dire que c'est rare le développement que tu viens de faire. Maintenant, c'est devenu...
2: C'est possible, non? Il y a ça.
3: Moi, je n'ai pas dit non.
2: Donc, quand tu dis ça, c'est rare, là, au moins, il y en a.
3: Pourquoi moi, je condamne ça et je te disais tout à l'heure que je peux te faire un développement universel parce que c'est devenu maintenant comme mode pour toute femme ou bien toute fille et tout jeune homme que lui, en fait, il n'est pas prêt pour faire une relation comme foyer, mais faire quoi? Faire des enfants. J'ai envie d'avoir des enfants. C'est normal.
1: Ça se dit en début.
3: Oui, mais attends. C'est très joli d'avoir des enfants. Mais très joli d'avoir des enfants. Il faut rester sur place, madame, monsieur, pour suivre cet enfant.
1: Oui, c'est l'idée.
3: Oui, mais aujourd'hui, c'est le contraire. C'est pourquoi moi, je t'ai un tout petit peu d'accord sur son développement tout à l'heure, mais je lui ai dit qu'en fait, c'est pas quelque chose qui est courant, en fait. C'est pas quelque chose qui est courant. Donc, vous verrez qu'aujourd'hui, la plupart de ceux qui ont eu des trahisons en arrivant jusque-là ne sont pas nombreux plus que ceux qui se sont mis dans ce plaisir de faire des enfants et de ne pas faire du foyer. Voilà.
1: Il y a ça.
3: Oui, justement, c'est pourquoi je disais tout à l'heure que j'ai l'impression que quand tu vas continuer, je risque de perdre dans tes développements, en fait. Du moment où quelqu'un qui se dit « je me sens en danger », tu te sens en danger, tu n'es plus en danger. Oui.
1: Oui, si tu te sens en danger, si tu n'es plus en danger. Oui, tu peux t'échapper à donc, tout moment.
3: Si aujourd'hui, moi, je peux me dire que c'est quelque chose de mode qui est là aujourd'hui et que moi, je ne veux pas rentrer dans ce mode-là. Je me sens comment? Je me sens en danger. Qu'est-ce que je dois faire pour ne pas rentrer dans ce danger? Il va falloir que je cherche. Maintenant, quand je vais chercher et que je n'ai pas eu la chance, je ne serai pas condamné. Mais si j'ai eu la chance, je vais trouver pour moi. Et quand les gens vont parler de goumet, je vais écouter ça d'ici et là. Reflex. On est là. Mais du moment où moi-même, je sais que c'est du mode de faire des enfants, mais de ne pas avoir le mari ou bien de ne pas faire le foyer, et que moi-même, je m'engage là-dedans, je ne peux plus me dire que je me sens en danger. Je ne suis plus en danger parce que je suis rentré dedans.
1: Si tu vois le danger, tu ne fuis pas, tu dis je me sens en danger.
3: Oui,
1: tu es toujours là.
3: C'est ce que je dis.
1: C'est que tu n'es pas en danger.
3: Mais
1: tu...
3: je te reviens sur ce point. Quand tu parlais tout à l'heure, je te disais que en fait, c'est rare d'avoir ce genre de vie, c'est-à-dire que la personne n'a pas eu de chance, mais de relation en relation, il a eu des enfants différents. Mais faisons attention à tout ce qu'on fait dans notre vie, sinon on risque de se faire cogner par notre mort prématurée. Je m'explique. C'est-à-dire que, supposons de relation en relation, et que toi-même, tu dois te demander qu'est-ce que moi aussi je fais pour pouvoir garder une relation. Fais ça dans ta vie. C'est pas tout le temps de regarder dans un seul angle pour dire que c'est lui qui a tort, c'est moi qui ai raison. Non, si nous faisons ça, on ne va jamais arriver. Maintenant, ça là, c'est passé. Supposons que tu continues tes relations là, tu ne continues pas à avoir des enfants, tu ne continues pas à avoir des hommes. Supposons que tu allais tomber sur un salaud au sens propre du mot. Qui te tue? Combien de fois on n'a pas eu ces échos? Certains hommes ont tapé leur femme jusqu'à mort.
1: Certaines femmes ont tapé leur femme.
3: Mais attends. Mais on est arrivé jusque là. Mais tu faisais quoi? Tu faisais quoi? On est arrivé. Parce que une fois, deux fois, c'est erreur. Troisième fois, on appelle ça la danse. Tu danses.
1: Rythme.
3: Donc arrêtons de condamner les gens tout le temps. Mais nous-mêmes, on ne se condamne pas. On ne cherche pas à savoir. Mais attends, qu'est-ce que moi j'ai pu faire pour pouvoir garder cette relation? Qu'est-ce que moi j'ai pu faire? Rien. Tout le temps, c'est pour dire que vraiment, nous soumignolo. Tout le temps, nous aussi, vraiment, nyonoumignolo. Toi-même qui dis que nous soumignolo, toi, tu fais quoi pour pouvoir garder la relation entre femme et homme quand tu trouves ton partenaire sexuel? Tu fais rien, mais c'est toi qui accuses. Mais on a eu à faire des relations avec les gens. Mais combien de goumets nous, on n'a pas eu?
1: Et combien de goumets vous n'avez pas donné?
3: Justement. Mais aujourd'hui, celle qui m'a donné goumet est prête
1: à revenir.
3: Non, à me condamner parce que c'est moi qui ai fait que notre relation est séparée.
1: Mais c'est elle qui t'a donné goumet.
3: C'est elle qui m'a donné goumet. Moi, la plupart des hommes qui donnent du goumet aux femmes ont toujours cette langue de vérité-là de dire que, en fait, moi, je me suis amusé avec lui. Mais les femmes condamnent toujours les hommes pour pouvoir
2: voilà. Donc lui, il n'était pas sérieux. Justement. Il voulait juste s'amuser. Moi, justement. Mais la femme pensait que c'était du sérieux.
3: C'est pourquoi je dis, l'amour, en fait, le sexe vient après, en fait. C'est la confiance qui fait l'amour, en fait. Le sexe, oui, le sexe vient. C'est bien vrai que c'est le sexe qui vient monter. Non, mais attends.
2: Moi, pour moi, au fait, ouais. L'amour, pour moi, dans une relation,
3: ouais.
2: L'amour vient après. Pour moi.
3: Oui.
2: Toi, pour moi, pour toi, l'amour vient premièrement. Pour moi, l'amour vient après.
3: Non, moi, pour... c'est pas l'amour qui... J'ai pas dit que l'amour vient premièrement. Je dis la confiance vient premièrement et le sexe vient compléter.
2: Et l'amour?
3: C'est ce qui donne l'amour, en fait.
2: Parce que l'amour, en fait,
3: l'amour, décide. En fait, c'est la confiance, hein.
2: Oui.
3: Justement.
2: C'est une décision.
3: C'est justement que c'est une décision. C'est pourquoi je te disais tout à l'heure que, en fait, l'amour, en fait, c'est la confiance qui commence et le sexe vient compléter. Justement.
2: Non.
3: Bon, en fait, je suis pas... je parle pas d'une manière universelle, hein.
2: Moi, pour une fois.
3: C'est perso, non. Non,
2: d'habitude, tu as tendance de parler d'une manière
3: universelle. Non, si c'est universel, si moi je fais un développement universel, je vais dire que c'est universel. Si c'est pas universel, que c'est perso, je vais te le dire que c'est perso. Yes, parce que du moment où je dis que c'est perso, je vais le prouver par mes manières de faire. Ceux qui me connaissent vont dire, en fait, lui, il est comme ça. Donc, aujourd'hui, si on dit que c'est le sexe qui donne l'amour, le sexe ne donne pas l'amour, mais l'amour, en fait, commence par la confiance et se termine par le sexe. Oui.
2: C'est maintenant, je suis d'accord.
3: Justement. Donc, ce qui fait que si on commence par le sexe, le sexe est tellement doux en telle enseigne que...
2: Le sexe, c'est quoi?
3: Tellement doux. Je dis, ne sois pas hypocrite.
2: Ouais, c'est ça.
3: Le sexe est tellement doux en telle enseigne que tu risques de faire ce qu'on ne peut pas faire. Ce qui fait que quand tu n'arrives pas à te contrôler sur le plan sexuel, tu risques de déconner. C'est pourquoi, moi, je dis, est-ce que, entre toi et moi, c'est le sexe?
2: Il y a
3: une relation sérieuse. Si c'est le sexe.
2: Et est-ce que tu demandes ça? À quel moment tu poses cette question?
3: Moi, je suis dans un monde où tu peux demander.
2: Dès le début? Ou bien
3: tu n'es pas dans
2: après
3: mon monde.
2: Un mois, deux mois?
3: Moi, dans mon monde, tu n'as même pas besoin de dire que non. J'allais l'écho. C'est pas fini?
2: Aïe.
3: Non, mais attends, on c'est n'a pas le temps de parcourir le périmètre. Donc, c'est de là.
2: Un deal ou comment?
3: C'est pas un... Bon, deal, oui, puisque toi et moi, on a eu le goût. Donc, c'est un deal, ça. Ça, c'est un deal...
2: Sentimental.
3: Non. C'est de là que naît maintenant l'amour.
2: Du sérieux ou pas?
3: Du sérieux ou pas?
2: Donc... Tu commences une relation comme ça?
1: Dans les tchakas,
2: non.
3: Oui.
2: Jusqu'à un an.
3: Mais je
2: dis... Jusqu'à un an, vous êtes dans les tchakas?
3: Oui.
2: Et un beau matin, tu vas lui dire, bon, basta quoi.
3: Non, mais le jour, tu lui diras que basta, c'est pas... En fait, c'est elle qui a déconné, ou bien c'est toi, ou bien si c'est fini. Ça, c'est pas de l'amour. Je sais que vous ne suivez pas mon développement, en fait.
2: Non, moi, je te suis. Je
1: dis, est-ce que c'est possible de rester dans les tchakas un an?
3: Pourquoi pas?
2: Et à quel moment est-ce que chacun va définir sa vie?
3: Mais vous continuez d'abord. C'est-à-dire que dans ce genre de relation, je sais que peut-être que ma femme a voyagé ou bien j'ai envie de sauter par les fenêtres. Mais je t'appelle. Toi, si tu as envie de moi, tu m'appelles.
2: Et c'est tout.
3: Et maintenant, c'est d'où, c'est là où vient le problème. Si par erreur,
2: elle tombe
3: enceinte.
2: Ah, enceinte, d'accord.
3: Mais vous croyez que l'enfant là, je veux me marier avec un jackass femme.
2: Hein?
3: Jackass femme aussi veut se marier avec moi. C'est là où on salue les bagarres dans les rues. À des heures tardives encore. C'est là où on salue les bagarres dans les rues.
2: L'enfant est au dos.
3: L'enfant est au dos. Mais vous appelez. Et maintenant, c'est ce qui se passe aujourd'hui maintenant. Dans notre monde. Aujourd'hui, dans notre monde, c'est ce qui se passe aujourd'hui. Donc, je répète encore, si tu ne veux pas être dans ce monde, dis-toi que tu es en danger. Donc, quand tu es en danger, tu te sens en danger, tu n'es plus en danger. Mais ne rentre pas dans ce monde, ce n'est pas sorcier, ce n'est pas mathématique.
1: Parfois, c'est pour combler le vide. Hein.
3: Combler, justement, c'est le vide là qui va te combler après. C'est le vide, c'est ton vide dont tu cherches là, qui va te combler.
1: Est-ce qu'il a dit oui?
3: Oui, et vous allez voir que des fois, ce n'est pas de l'ego, hein. Mais il faut dire que si certains parents refusent que leur fille ou bien leur jeune homme rentre dans certaines familles qui n'est pas aussi ça, cette famille a raison. Des fois, cette famille a raison. Moi, je connais des familles, leur spécialité, c'est d'aller faire deux, un ou deux, trois et revenir à la maison. Cette femme comme ça. Je connais bien cette famille.
1: Le papa a une grande maison ou quoi?
3: Oui.
1: Ah, voilà.
3: Mais ils ont éduqué leur fille comment? Cette fille, leur Benjamin est garçon. Mais, comme, et puis, dans tout ça là, elles prennent même leur copain. Et c'est la guerre dans cette maison. C'est devenu du mode pour les filles, pour les femmes d'aujourd'hui. Et je vous dis que ça, tout ça là, c'est l'éducation qui est en jeu. L'éducation n'est même plus en jeu. L'éducation en panne complètement, zéro. Dalle. Que dalle.
1: Il n'y a plus rien.
3: Et c'est dans tout ça là que tu vas rentrer dans une maison, tu vas dire, mais pourquoi ta fille se comporte ça, c'est quelle manière? C'est la réponse que tu vas attendre. Ne cherche même plus. Alors que ton enfant déconne, tu prends ça. Toi, tu ne peux pas louer une chambre de 5 000 francs ou bien de 10 000 francs. Papa et maman, dans cette chambre-là, vous avez fait des enfants, deux ou trois. Et dans cette chambre-là, tu acceptes que ta fille sorte, tombe enceinte et revenu. Et vous tous là, dans cette même chambre. Tout d'abord, l'homme, on va un tout petit peu faire une petite parenthèse de médecine. Deux ou trois personnes dans un studio qui n'est pas grand, l'énergie qui dégage, surtout les nuits. Elle est sérieuse là. Mais combien de femmes et hommes n'ont pas ce problème là dans leur maison, dans leur foyer. Et ce n'est même plus un problème pour eux, c'est devenu maintenant du plaisir. Je connais une dame. Elle a au moins 3 ou 4 enfants. Sa première fille était au Ghana quand elle est allée la chercher parce que elle commence pas à déconner. Bon, l'âge de puberté, machin. Mais cette fille-là est venue à Lomé ici, on l'a amenée du Ghana à Lomé ici. Mais elle est devenue du papillon, du dipapa. Elle saute de pipi à pipi.
1: Oh.
3: Mais la dame-là, avec sa fille dont je parle, avec ses soeurs et frères, dans un seul studio, pas chambre salon, hein, dans un seul studio. La fille-là a osé encore aller tomber. Tout d'abord, elle a disparu de la maison pour aller rester chez un gang que je connais aussi très bien. Elle est tombée enceinte de ce gang-là. Elle est revenue à la maison avec le ventre. Quand elle n'avait pas le ventre, elle était chez le gang. Maintenant, quand elle est tombée enceinte, elle est revenue à la maison avec le gang. Aujourd'hui, l'enfant-là a au moins 8 mois. On garde l'enfant là, elle ressort encore, revenir à 1 heure tardive vers les 3h, 4h, toquer le portail pour qu'on l'ouvre. Et c'est sa maman qui le l'ouvre.
1: Ça veut dire qu'elle cautionne.
3: Mais justement, maintenant, si on condamne les parents, on se fâche. Pourquoi? On ne doit pas se fâcher.
1: On doit vraiment reconnaître.
3: On ne doit pas se fâcher. Reconnaissons nos torts. C'est tout. Mais à un certain moment, il faut qu'on arrête les blagues quand même.
1: D'accord. Vraiment, tu en as tellement dit que Amé dit qu'elle a

0: t'appeler? Pourquoi ton ex va t'appeler?
1: Minute, hein, au feu rouge. Mon ami, avec sa femme, hein, la mère de ses enfants, derrière sa moto, et la dame a vu son ex. Et puis quand ils ont démarré, la femme a eu le culot, tellement nulle qu'elle soit, elle a eu le culot de dire à mon ami qui est son mari que c'est mon ex. Hein.
0: C'est la mode là. Elle trouve ça bien.
1: Elle trouve ça normal quoi. C'est. Ouais, mais c'est... Je vais te bénir.
0: Si elle disait que c'est une connaissance. Pourquoi?
1: C'est pas. Les gens se glorifient de leur passé. Mmh. Une collègue m'a dit. Elle l'autre à 18 ans, si elle était vierge, qu'elle allait se fâcher. Ça allait à Lomé. J'ai dit une collègue. Je vais jamais oublier ça. J'ai dit, mais. Tu peux être le plus, mais Pierrot, il y a un temps les blancs. Donc, c'est une fierté pour les filles aujourd'hui.
0: Vraiment. Heureusement qu'on n'a pas la même conception des choses. Voilà. Merci donc à tous ceux qui nous ont suivis. Je ne vous ai pas laissé.
2: Tata, suite, je fais un coucou spécial à Cathy. Cathy et sa petite famille. Voilà, c'est bon.
1: Ah, je fais coucou à M. Thomas et sa femme. Hein. Ils suivent religieusement cette émission, on dirait.
0: Tu vois.
1: Même tous les programmes.
2: Mais
1: de,
2: pourquoi tu attends que je dis avant que tu
1: ne le dis? Ça allait m'échapper. Merci pour le rappel. En fait.
0: Merci à tous. Je crois que cette histoire d'Est ne va pas finir. Hein.
1: Ah, ouais.
0: Mais changeons de mentalité, changeons de... Je ne sais pas si c'est une fierté pour nous. Si l'ex devient quelqu'un de meilleur que mon mari, peut-être je peux dire, ah, c'est mon ex. Mais est-ce qu'on a besoin même de le dire?
2: Non.
0: On n'en a même pas besoin. Tu as tourné la page, tu es entré dans une nouvelle vie, donc tu assumes et puis la vie continue, quoi. Voilà, mais bon, qu'est-ce qu'on peut? Changeons de mentalité. Merci à Don Piero, merci à Aimé. J'espère que nous allons faire l'effort de changer le cours des choses. On se retrouve demain à 9h30 dans l'émission Affaires de femmes. Passez une très bonne nuit et merci.
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Il est